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lorsque je me trouvais à Marseille, le samedi soir, en permission, quand j'étais soldat, j'allais chanter dans un petit bar, un cabaret, qui s'appelait La Mélodie Tyrolienne et qui était situé dans les sous-sols du Grand Hôtel de Marseille. Et là, après la représentation, je ne restais pas là. J'allais au Grand Café qui appartenait également au directeur de La Mélodie Tyrolienne. Et ce Grand Café m'enchantait car il était à la fois poétique et très amusant.

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5: Toucanesse, Toucanais, au-delà, bienvenue dans ce nouveau numéro de Grenier à histoire de la saison 10 des aventures radiophoniques. Bonjour Gérard.
6: Bonjour.
5: Bonjour Jean-Luc.
7: Bonjour Hugues.
5: Alors Gérard, on se retrouve dans quelques instants, mais dans votre rubrique, de quoi allez-vous nous parler? Votre rubrique, je rappelle, c'est pour hier ou pour demain?
6: Eh bien là, on va mélanger peut-être les années avec le mot « quand ». 45. 2026, et je vais essayer de voir un petit peu les correspondances.
5: Et vous, Jean-Luc?
7: Eh bien, je vous emmène encore, comme un peu pour la dernière chronique, dans le midi de la France, pour aller retrouver de superbes maisons allongées, et aussi un environnement malheureusement plus ou moins détruit dès le néolithique.
5: Et puis, pour poursuivre, eh bien, entre la chronique de Gérard et celle de Jean-Luc, pour notre conversation radiophonique, eh bien, je vous propose de nous rendre au lycée André Malraux à Gaillon, dans l'Eure, pour y retrouver les lycéennes et lycéens qui, dans le cadre du dispositif Reporter Normandie Jeune, dispositif porté par la région Normandie et qui permet aux lycéens, lycéennes, apprentis de vivre concrètement un projet d'éducation aux médias en créant leur radio et en diffusant sur les ondes les contenus qu'ils ont préparés avec leurs enseignants. Ici, il s'agira d'écouter de larges extraits d'un podcast qu'ils ont préparé dans le cadre d'un projet pédagogique qui s'intitulait Mémoire 2. Je ne vous en dis pas plus, donc on sera en compagnie de ces lycéennes et lycéens du lycée André Malraux de Gaillon dans l'Eure. Et à la toute fin de l'émission, ce sera le moment des recommandations. Vous avez le programme, c'est l'heure de retrouver la chronique de Gérard.
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5: Gérard, nous le savons désormais, dans votre chronique, c'est pour hier ou pour demain, vous n'hésitez pas à confronter passé et présent, en l'occurrence 1945 et 2026. Vous voulez nous parler aujourd'hui d'un moment particulier, d'un moment unique, le moment de prise de conscience concernant l'anéantissement des Juifs pendant le Second Conflit mondial.
6: Oui, parce que 1945, au fur et à mesure de leur avancée, eh bien, les armées alliées libèrent les camps. Le 27 janvier, la 100e division de la 60e armée du front de Voronev de l'armée rouge, conduite par un résistant français qui s'en est évadé quelques jours plus tôt, libère le camp de concentration et d'extermination nazie de Auschwitz-Birkenau, qui deviendra le camp finalement emblématique dans les années futures. Ce fut le plus meurtrier des centres de mise à mort. 1 million de prisonniers y ont péri, dont 90% de juifs. Et l'armée rouge ne libère ce jour-là que 7000 prisonniers survivants. Le dernier camp est libéré par les Américains, c'est le 5 mai 1945, c'est celui de Mauthausen. Pour certaines familles, malgré les blessures, les souffrances, on se réjouit du retour des prisonniers de guerre et des rescapés des camps de concentration. Mais c'est avant tout, évidemment, vous l'avez dit, un choc. On découvre l'horreur absolue, inimaginable, qui existait derrière les barbelés, parce que l'ouverture des camps est très bien documentée par des films et des photos. C'est un moment finalement de prise de conscience.
5: Alors la question qui va se poser assez rapidement au moment où sont libérés ces camps, c'est notamment que savait-on avant? Qui savait? Que savait-on? Qu'a-t-on fait pour empêcher cela?
6: Eh oui, la question se pose dès 45 en fait. On la pose, les intellectuels la posent. Et alors qu'elles connaissaient l'existence de l'univers concentrationnaire, les forces alliées, les forces armées alliées n'ont pas tenté de sauvetage spécifique. Sauver les Juifs du nazisme n'était pas un but de guerre. Dès 1933, les Allemands connaissaient les persécutions dont étaient victimes les Juifs. Une partie de la population même en connaissait davantage. Un fait significatif, l'écrivain et philologue Victor Klemperer, enfermé dans son appartement, coupé de tout contact avec la société, mentionne Auschwitz dans son journal le 14 mars 1942 et il ajoute qu'il s'y passe des choses atroces. Alors on peut aussi dire, nombre d'employés de la société des chemins de fer allemands voyaient passer les trains de la mort, des employés des services administratifs avaient affaire à la question. En fait, il y avait quand même une bonne partie des gens qui savaient.
5: En quoi cette attitude nous donne des leçons, une attitude finalement où on nie la réalité, en quoi cette attitude nous donne des leçons pour 2026 ?
6: Voilà, c'est une attitude où on connaît la réalité, mais aussi où on la nie en même temps. Ben, nous vivons actuellement une période où les camps se multiplient et se banalisent partout sur la planète. Alors attention, ce ne sont pas des camps de la mort, on est bien d'accord. Ce sont des camps de réfugiés, de déplacés internes, internés, centres de rétention administrative. Mais nous vivons, comme le dit le titre de l'ouvrage collectif dirigé par le sociologue Michel Agier, un monde de camps. À Gaza, on viole le droit international humanitaire. En Europe, l'idée d'externaliser l'asile fait tranquillement son chemin. L'Italie expérimente, par exemple, les transferts de migrants vers le centre de Gjader en Albanie. Et en février, le Parlement européen a adopté des mesures visant à faciliter le renvoi des demandeurs d'asile vers des pays dits « sûrs ». Cet été, le bateau de SOS Méditerranée, qui sauve des vies en Méditerranée, donc l'océan Viking, a été attaqué à balles réelles par les gardes-côtes libyens dans une quasi-indifférence générale. Alors, dans un monde où les crises se multiplient, ne soyons pas indifférents à ceux qui meurent aux frontières, ne soyons pas indifférents au manquement des règles juridiques élémentaires et humanitaires. La réaction de l'Église parvint, par exemple, à faire stopper le programme T4 d'élimination des handicapés mentaux dès qu'il y a eu des protestations officielles, et donc ça, les nazis ont renoncé à ce programme T4. Alors, qu'importe la façon de le dire, qu'importe les mots qu'on utilise, et comme le dit Jean Ferrat, je twisterai les mots s'il fallait les twister, mais essayons d'avoir une voix pour essayer de protester contre cette multiplication des camps. Nuit et brouillard, 1963, Jean Ferrat.

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1: Jean Ferrat, Nuit et brouillard, 1963. Un choix de Gérard Lange dont vous pouvez retrouver la chronique sur radio-toucan.fr, dossier Grenier à histoire. Alors on va rester dans la période de la Seconde Guerre mondiale, on va rester dans une thématique assez proche de celle que vient de traiter Gérard Lange avec les camps de la mort, puisque on va se rendre au lycée André Malraux à Gaillon dans l'Eure. Les lycéennes et les lycéens ont participé à un projet pédagogique proposé par la région Normandie, le projet Reporter Normandie Jeune. La région, alors on peut peut-être expliquer en quelques mots ce que c'est que ce projet Reporter Normandie Jeune. Ben, la région de Normandie, dans le cadre des actions éducatives qu'elle propose au lycée, au centre de formation des apprentis, aux maisons familiales et rurales, aux missions locales, accompagne un dispositif d'éducation aux médias. Ce dispositif, il s'appelle Reporter Normandie Jeune. Ça se passe dans les établissements, donc à destination des jeunes, et c'est animé par des professionnels, en l'occurrence ceux de notre association, l'association Zone d'Onde, à travers Julien, Samy et Damien. Ces ateliers rassemblent les lycéens et lycéennes, leurs professeurs, et débouchent sur la mise en place de radios temporaires diffusées via le web et via aussi la bande FM. Les productions réalisées dans ce cadre sont mises en ligne sur notre site, hein, sur le site de l'association Zone d'Onde, et bien sûr sur le site des établissements scolaires qui participent au projet Reporter Normandie Jeune. Et puis, vous pouvez en retrouver, auditeurs et auditrices de Radio Toucan, vous pouvez retrouver de larges extraits de ces contenus préparés par les jeunes dans notre émission du matin qui s'appelle L'écho des Bahuts. Alors, l'idée, c'est que les établissements candidats au dispositif Reporter Normandie Jeune s'inscrivent dans un cycle de 3 années, et lorsque nous partons, eh bien, en principe, la radio du lycée, elle va continuer à vivre. Alors aujourd'hui, on va écouter donc une production du lycée André Malraux. Le 15 mai et le 16 mai dernier, pendant 2 jours, les élèves du lycée André Malraux de Gaillon, donc dans l'Eure, ont animé leur propre antenne sur la bande FM, avec des sujets engagés, des sources vérifiées, émotions assumées. Radio André a résonné comme une vraie radio. Micro en main, chrono en tête, pendant 2 jours, les élèves du lycée Malraux de Gaillon ont pris les commandes du 88.3 FM, et derrière les micros d'André Radio, on avait une vraie grille, hein, construite comme une vraie radio, hein, des entretiens enregistrés hors des murs, sélection musicale, lecture de textes forts. L'antenne a notamment été animée par Hindou, Katia et Eya, et à l'heure où on s'inquiète de la désinformation chez les jeunes, ben les élèves André Malraux ont montré l'exemple. Avant d'ouvrir le micro, ils ont vérifié, recoupé, croisé leurs sources pour être sûr que ce qu'on dit est vrai, expliquait une des leaders de l'antenne. Alors, parmi les formats proposés au cours des 2 jours de diffusion, ont été proposés aux auditeurs notamment des courtes fictions historiques. Camille Savouré, professeur d'histoire-géographie, a proposé à ses élèves d'écrire des textes fictionnels mais ancrés dans un contexte historique, ce qui suppose que les élèves ont travaillé sur ce contexte avant d'écrire leur fiction. Le souci de cohérence les amène du coup à intégrer des faits historiques. C'est une belle, belle situation pédagogique. Vous pourrez, dans l'écho des Bahuts, écouter certaines de ces fictions. Alors, autre projet, c'est celui qui nous intéresse aujourd'hui, eh bien, c'est le projet Mémoire 2, mené par les élèves de Terminal AGGSP. Alors, bon, c'est un acronyme, hein, que l'éducation nationale adore utiliser. Ça veut dire des élèves qui ont choisi comme spécialité histoire, géographie, géopolitique, sciences politiques. Donc, les élèves de cette option, de cette spécialité, comme on dit. Et les élèves de Terminal Germaniste ont donc monté un projet qui s'appelle Mémoire 2. Ils ont en effet découvert que pendant la Seconde Guerre mondiale, le château de Gaillon, donc la ville dans laquelle ils étudient, a servi de premier lieu d'intervention pour des juifs qui vivaient dans l'Eure, et ceci avant leur déportation. À partir de cette découverte, ils ont vécu tout un parcours qui les a menés notamment assez loin de Gaillon, parce que le 14 et 15 janvier 2026, dans le cadre d'un autre dispositif pédagogique de la région, le dispositif Mémoire d'Auschwitz, ils sont partis avec 140 autres de leurs camarades effectuer un voyage d'études en Pologne. Ils ont pu parcourir le camp d'Auschwitz-Birkenau, ainsi que le musée historique de Cracovie, situé dans l'ancienne usine d'Oskar Schindler, rendu célèbre par le film de Spielberg, La liste de Schindler. Et c'était un moment de leur parcours. Alors ce qu'on va écouter aujourd'hui dans le podcast qu'ils ont créé, qui comprend plusieurs épisodes, ça va être l'épisode 1 et l'épisode 4. L'épisode 1 va nous permettre de rencontrer les familles juives qui ont été arrêtées et internées au château de Gaillon, et puis de revenir sur la manière dont le gouvernement de Vichy a mis en place une politique raciale et a participé activement aux arrestations et à la déportation des Juifs qui résidaient sur le territoire français. Je vous souhaite une bonne, belle écoute, une belle écoute sur Radio Toucan. Ce sont les lycéennes et lycéens de Gaillon qui vous ont préparé cette partie du programme.
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5: Et oui, nous allons entendre une rubrique sur le travail de mémoire réalisé par les élèves de terminale HGSP du lycée de Gaillon, qui ont travaillé sur les juifs enfermés au château de Gaillon.
8: En octobre 1942, 8 personnes juives arrivent au château de Gaillon dans l'Eure. Le château avait été transformé en centre d'internement administratif. Et ces 8 personnes y furent internées parce que juives. En vertu d'un ordre donné par le préfet de l'Eure, les forces de police et de gendarmerie étaient venues les arrêter chez elles. Elles seront envoyées dans le camp d'internement de Drancy.
9: Bienvenue à Gaillon. Alors, je ne sais pas exactement où vous en êtes dans votre travail sur la Seconde Guerre mondiale au château.
10: Alors, on en est au tout début.
5: Nous sommes un groupe d'élèves de terminale du lycée André Malraux de Gaillon. Au cours de nos recherches sur l'histoire locale, nous avons découvert que le château de notre ville a été utilisé comme lieu d'internement pendant la Seconde Guerre mondiale.
11: Cette découverte nous a profondément interpellés. Comment un lieu que nous connaissons aujourd'hui comme un élément du patrimoine local a-t-il pu devenir un espace d'enfermement en période de guerre? C'est pourquoi, dans le cadre de notre projet mémoire, nous avons décidé de mener l'enquête.
5: En octobre 1942, 8 personnes sont emprisonnées au château de Gaillon parce que nées juives.
12: Jekiel Tenenbaum.
13: Davis Donenfeld.
14: Lazar Gutmann.
15: Samuel Grossman.
16: Emma Rabinovitch, née Wolf.
17: Ephraim Rabinovitch.
5: Tony Jaller, née Segal.
11: Lévi Jaller.
18: Nous avons voulu en savoir plus sur leur histoire. Qui étaient-ils? Quelle a été leur vie avant et après l'arrestation?
19: Pour trouver des réponses à nos questions, nous avons enquêté aux archives.
9: La première fois que vous entrez dans un service d'archives, alors est-ce que déjà ça ressemble à ce que vous imaginiez? Déjà, quand on dit archives, qu'est-ce que vous avez en tête? C'est quoi les premiers mots qui vous viennent?
20: Les documents du passé.
9: Documents du passé, ouais. À votre avis, qui c'est qui vient aux archives? Est-ce que vous
20: les
9: avez...
20: historiens.
9: On a les historiens, en effet.
19: Lors de cette visite, nous avons pu explorer un grand nombre de documents datant de la Seconde Guerre mondiale ou d'avant la guerre. Nous avons travaillé sur des documents administratifs tels que des listes, des fichiers, des rapports de gendarmerie, des instructions de la préfecture, mais aussi des documents plus personnels comme des lettres ou des témoignages.
21: Quelques précautions à prendre avant de fouiller. Je vois qu'il y a certains qui ont apporté de l'eau. Je vous demanderai de bien vouloir ranger les bouteilles d'eau qui pourraient être sur les tables. D'accord ? Nous allons mettre une boîte par table. D'accord ? La boîte et les documents restent sur cette table. Vous ne pouvez pas vous déplacer, montrer les documents à vos camarades. Ils ne peuvent pas être mélangés. D'accord ? Il faut penser que vous, aujourd'hui, vous venez consulter ces documents et vous pouvez, enfin, d'autres personnes peuvent les consulter.
11: Voici ce que nous avons découvert.
5: Emma Rabinovitch, de son nom de jeune fille Emma Wolf, est née le 4 septembre 1882 dans la ville de Lodz, en Pologne. En 1919, elle se marie à Moscou avec Ephraim Rabinovitch. Le couple est obligé de fuir la Russie suite à la révolution bolchévique. Avant d'arriver à Paris en 1929, ils vécurent quelques années en Lettonie et en Palestine. Ils eurent 3 enfants, Myriam, Noémie et Jacques.
11: Ephraim Rabinovitch, le mari d'Emma, lui est né le 8 mars 1880 à Penza, en Russie. En septembre 1940, la famille Rabinovitch quitte Paris pour habiter à la campagne à cause de la guerre. Il déménage dans une ferme dans la commune d'Eventes, près d'Évreux, en Normandie. C'est pourquoi Emma et Ephraim se déclarent cultivateurs lors du recensement des Juifs en 1941. Ephraim était en réalité ingénieur et entrepreneur, mais avait perdu son entreprise à cause des lois antisémites de Vichy.
5: Lecture extrait du statut des Juifs d'octobre 1940. Nous, maréchal de France, chef de l'État français, le Conseil des ministres entendu, décrétons. Article 1. Est regardée comme juive toute personne issue de 3 grands-parents de race juive ou de 2 grands-parents de la même race, si son conjoint lui-même est juif. Article 2. L'accès et l'exercice des fonctions publiques et mandats énumérés ci-après sont interdits aux Juifs. Membres du gouvernement, tribunaux, fonctionnaires de tout grade attachés à tous les services de police, membres des corps enseignants. Article 5. Les Juifs ne pourront sans condition ni réserve exercer l'une des professions suivantes : directeur, gérant, rédacteur de journaux, revues, agence ou périodique, gérant de salle de théâtre ou de cinéma. Fait à Vichy, le 3 octobre 1940.
6: Mes grands-parents habitaient Paris, louaient un appartement rue de l'Amiral Mouchès, et cela faisait déjà plusieurs mois, qu'ils recevaient des lettres vraiment très sombres de la famille qui était en Pologne et puis en Tchécoslovaquie. Donc il a décidé, c'est de la reconstitution de ma part, hein, ça. Il a décidé d'acheter une bâtisse qui était vraiment aux trois quarts en ruine. J'ai des photos, il refait le toit, etc. Aux ventes, pour faire le dos rond, passer la guerre, et puis s'en sortir comme ça.
7: Jekyll Tenenbaum était un jeune homme de 23 ans né à Varsovie. Immigré polonais, il était venu en France en 1931 travailler comme couturier. Il résidait à Paris, mais il se retrouvait souvent à la campagne afin de se soigner, notamment dans le sanatorium de la Muse près d'Évreux. En effet, ce mince jeune homme, parent d'1m68, était atteint de la tuberculose. Sa situation médicale lui avait permis d'être exempté de service militaire dans l'armée polonaise. Il refusa toujours de porter l'étoile jaune.
19: David Donenfeld est né le 26 novembre 1909 à Bucarest en Roumanie. Il émigra en France en 1928. Il s'était marié à une Française catholique, Marthe Joignon. Ils avaient deux petits garçons et résidaient à Fleury-sur-Andelle dans l'Eure.

0: des forts pogroms et fortes attaques contre les familles juives. Donc je suppose qu'à cette époque-là, l'idée de venir en France avec tous ses enfants, il avait déjà deux femmes qui étaient décédées, il était seul quand il est arrivé en France. L'idée de partir avec tous ses enfants, c'était certainement dans l'objectif de vivre mieux et de s'installer.
1: Ils étaient donc venus en famille de Pologne tenter leur chance en France pour exercer leur métier.
0: Il était tailleur, donc il a commencé à être tailleur quand il vivait à Kiernoza en Pologne. C'était un tout petit village, ils étaient très pauvres. Il y a une très jolie photo d'ailleurs où on le voit à l'extérieur, mon grand-père Abraham, qui doit avoir à peu près 15 ans, est derrière la machine à coudre et on voit Leiser avec son maître de couturier. Et quand ils sont arrivés en France, ils ont plus ou moins, selon les enfants, repris le métier de tailleur.
1: Étant veuf, Leiser épousa en 1924 Aya Jurkiewicz, une couturière d'origine polonaise qui avait obtenu la nationalité française. En 1938, ils déménagèrent à Louviers. Samuel Grossman avait 50 ans en 1942. Il était né le 21 juin 1892 à Kormano en Pologne. Il s'était marié à Shawa Feldman, dont il était séparé en 1942. Le couple a eu deux enfants, Charles né en Allemagne et Fanny née en France.
2: Menuisier, Samuel Grossman résidait au 17 rue de la Rochette à Évreux en 1942. Il séjournait cependant provisoirement à Pont-Audemer dans l'Eure, où il travaillait sur un chantier militaire.
3: Tony et Lévi Jalère sont en couple, venus de Roumanie. Lévi, ou Luc, comme il se fit appeler en France, naquit en 1899 à Fruma. Son épouse, Tony Segal, était née à Jassy en 1908. En 1930, ils s'installent en France. Après quelques années à Paris, le couple s'établit à Montreuil-l'Argilet, dans l'Eure, près de Bernay.
2: En 1936, leur fille Nicole naît à Bernay. Elle nous a raconté leur histoire. Ses parents étaient heureux et comblés par leur choix d'être venus en France. Ils étaient pleinement intégrés à la vie du village.
4: Non, ils étaient très, très heureux d'être venus en France. Comme ils connaissaient de la langue française tous les deux, ils pouvaient donc parler avec tout le monde. Ils étaient bien aimés, parce que je sais, il y a des gens que j'ai revus en 1994 qui se souvenaient de mes parents. Qui aimait bien mes parents et surtout le papa qui était médecin, donc il pouvait soigner les gens. Et non, ils étaient contents d'avoir choisi la France, un pays de liberté, de fraternité.

0: que Jalaire était un médecin très apprécié des habitants.
1: Mon papa aimait bien, d'ailleurs il aimait la médecine, il aimait soigner les gens, de toute façon. Et comme il faisait beaucoup de visites dans les fermes aux alentours, il y avait des fois, les fermiers le payaient en poulet ou canard. Et j'ai une photo de ma maman, qui était née dans une grande ville de Roumanie, qui n'avait

0: J'ai jamais fait ça, mais elle donnait à manger aux canards.
1: Leur vie était paisible jusqu'à ce que les lois antisémites de Vichy soient mises en place et que Luc ne puisse plus exercer sa profession.
2: Il faut se rendre compte de l'effroyable danger qui menace la civilisation. Richard Wagner a dit « Le juif est le démon plastique de la déchéance de l'humanité ». Comment ne point se souvenir de ces paroles en regardant ces visages où s'inscrit une cruelle bouffonnerie ? En voilà par exemple qui ont déjà pris des habitudes un peu plus mondaines. Leur père vivait encore au ghetto, mais eux ne l'ont peut-être pas connu. Ici, dans la deuxième et la troisième génération, l'assimilation est presque parfaite. Ressembler au peuple qui les héberge, tel est le mot d'ordre. Même ceux que l'on appelle les vieux aristocrates israélites, qui, par des alliances avec une noblesse en dégénérescence, appartiennent depuis des générations au milieu dit de haute société, sont restés des corps étrangers et doivent être considérés comme tels.
3: Comparons le juif à un rat.
2: Ils portent avec eux la destruction, anéantissent les biens et les vivres, propagent d'effroyables maladies. Ils sont rusés, lâches, cruels, et ils surgissent le plus souvent en masses énormes.
4: Entre le 10 et le 13 octobre 1942, ces 8 personnes furent arrêtées et internées au château de Gaillon.

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0: Français, à l'appel de Monsieur le Président de la République, j'assume à partir d'aujourd'hui la direction du gouvernement de la France. Je fais à la France le don de ma personne pour atténuer son malheur. C'est le cœur serré que je vous dise aujourd'hui qu'il faut cesser le combat. Que tous les Français se groupent autour du gouvernement que je préside pendant ces heures, pendant ces dures épreuves, et fassent taire leur angoisse pour n'obéir qu'à leur foi dans le destin de la patrie.
7: Depuis l'armistice signé le 22 juin 1940, la France est coupée en deux, et sa partie nord est occupée par l'armée allemande. À partir du mois d'octobre 1940, le gouvernement de Vichy, dirigé par le maréchal Pétain, décrète un ensemble de lois antisémites. Ces lois interdisent aux Juifs les métiers à haute responsabilité et ceux de la fonction publique.

0: juifs étrangers sont particulièrement visés par cette législation. Des milliers d'entre eux sont arrêtés et parqués dans des camps comme celui de Pithiviers, Beaune-la-Rolande ou Drancy dès mai 1941.
1: Au mois de mars 1941, la création du commissariat aux questions juives marque une nouvelle étape dans les mesures antisémites, car ce dernier organise une saisie des biens juifs, comme les entreprises, les commerces.
2: En outre, l'État français entreprend le recensement de tous les juifs présents sur le territoire français, ce qui facilitera le moment venu de leur arrestation. Lecture de la loi du 2 juin 1941 prescrivant le recensement des juifs. Nous, maréchal de France, chef de l'État français, le Conseil des ministres entendu, décrétons. Article 1. Toutes personnes qui sont juives au regard de la loi du 2 juin portant statut des juifs doivent, dans le délai d'un mois à compter de la publication de la présente loi, remettre au préfet du département ou sous-préfet de l'arrondissement dans lequel elles ont leur domicile ou leur résidence, une déclaration écrite indiquant qu'elles sont juives au regard de la loi et mentionnant leur état civil, leur situation de famille, leur profession et l'état de leurs biens. La déclaration est faite par le mari pour la femme et par le représentant légal pour le mineur ou l'interdit. Fait à Vichy le 2 juin 1941.
3: À partir de juin 1942, en zone occupée, l'occupant impose le port de l'étoile jaune et l'État français décide d'imposer le tamponnage des pièces d'identité avec la mention « juif ».
2: Les persécutions s'intensifient, les arrestations se multiplient, suivies des premières déportations. Sont d'abord concernés les hommes juifs étrangers. Un premier convoi de juifs quitte la France pour Auschwitz le 27 mars 1942. À Paris, en juillet, a lieu la rave du Veldiv, au cours de laquelle hommes, femmes et enfants, étrangers et français sont arrêtés.
4: Ils disent que cette fois, ils prendront même les enfants.
5: Mais tu es folle, ma fille. Je mets le dé à ta fille qu'elle est folle. Les enfants. Qu'est-ce que tu veux qu'ils se chargent des enfants?
4: L'adjoint-chef des noyés, il est venu exprès dans l'immeuble pour prévenir tout le monde.
6: Tu délires, ma fille. Des milliers de juifs sont venus se réfugier ici, comme nous. Tu sais ce qu'on dit en Pologne? La France, c'est le salut des juifs.
7: À messieurs les commissaires divisionnaires, vous devrez vous présenter aux adresses indiquées dès 4 heures du matin. Tout juif inscrit sur les listes devra quitter le domicile. Vous procéderez avec rapidité et sans parole inutile. Le bien ou le mal fondé de ces arrestations n'ayant pas à être discuté. Tout Israélite arrêté doit être conduit au centre de regroupement primaire, quel que soit son état de santé ou son âge. Les compteurs de gaz et d'électricité seront fermés. Les animaux confiés à la concierge, ainsi que les clés. Les interpellés devront être munis de leur carnet d'identité. Chaque prévenu pourra emporter une paire de chaussures, deux paires de chaussettes, deux chemises, deux caleçons, un tricot, une paire de draps, une gamelle, un gobelet, des couvertures. Les rasoirs sont autorisés. Par ailleurs, les prévenus devront emmener deux jours de vivres par personne. Vous dirigerez les couples sans enfants et les célibataires vers le camp de Drancy, tous les autres vers le vélodrome d'hiver rue Nélaton dans le 15e arrondissement.
8: En octobre 1942, le préfet de l'Eure, en application des ordres de l'occupant allemand, ordonne l'arrestation des personnes juives étrangères du département.
9: Comme je vous l'ai dit, les enfants français n'ont pas été épargnés en 1942. Si leurs parents sont étrangers, ils doivent partir. Voilà, ça c'est la position du gouvernement qui s'est assis sur sa promesse de sauver les, protéger les juifs français, considérant que des enfants nés en France, à titre définitif, qui ne connaissaient que la France, ben, finalement n'étaient que des enfants d'étrangers et devaient accompagner leurs parents.
10: Von der Sicherheitspolizei, SD,
11: de la police de sûreté allemande, Évreux, au commando d'Evreux.
10: An der Herrn Präfekten,
11: à monsieur le préfet d'Evreux.
10: Aus Befehl, meiner Vorgesetzten, Dienststelle, sind die in der begeifügten Liste
11: sur ordre de mes supérieurs, les juifs des deux
10: sexes, festzunehmen und in
11: dont les noms figurent sur la liste ci-jointe, doivent être arrêtés et transférés à la maison d'arrêt d'Evreux.
10: Ich bitte Sie, die Festnahme durch die französische Polizei.
11: Je vous prie de mobiliser la police française pour réaliser ces arrestations.
10: Die Festnahme ist noch heute durchzuführen und über
11: Elles devront avoir lieu ce jour et vous devez me rendre compte de leur bon déroulement.
12: Sollten in Familien, wo beide Eltern Teile festgenommen werden. Kinder vorhanden sein.
8: S'il y a des enfants et que les deux parents sont arrêtés, il faut les confier à d'autres familles juives ou trouver une autre solution de garde.
12: von jeden festgenommen sind, die genauen Personalien festzustellen.
8: Pour chaque personne arrêtée, les papiers seront contrôlés, en particulier la nationalité.
12: Juden französischer Nationalität sind nicht festzunehmen.
8: Les juifs de nationalité française ne doivent pas être arrêtés, de même que les personnes naturalisées françaises.
13: Le 10 octobre, Jekyll Tenenbaum est arrêté au sanatorium de Lamus où il est en traitement pour la tuberculose, comme le mentionne son rapport d'arrestation.
14: C'est aujourd'hui, 10 octobre 1942, 11h, gendarme à la résidence d'Evreux, département de l'Eure, revêtu de notre uniforme, agissant en vertu des ordres de l'autorité allemande et des instructions de monsieur le préfet de l'Eure, relatives à l'internement des ressortissants juifs et concernant le nommé Tenenbaum Jekyll. En traitement au sanatorium de Lamus, nous nous sommes présentés dans cet établissement où nous avons découvert Tenenbaum.
13: Nous l'avons informé de la mesure d'internement dont il faisait l'objet et nous lui avons déclaré que nous l'arrêtons au nom de la loi pour être conduit au camp d'internement de Gaillon.
15: La plupart du temps, ces arrestations sont effectuées par des gendarmes ou des policiers français.
9: En France, les Allemands avaient besoin de Vichy, du gouvernement et de sa police, même en zone occupée, ou pourtant en zone occupée, on pourrait penser que les Allemands auraient tout à fait pu directement donner l'ordre aux gendarmes. Ils ne le font pas parce qu'ils ont besoin d'une coopération qui soit politique, ils ont besoin que ces gendarmes aient un ordre reçu par leur gouvernement, parce qu'ils se disent « si nous, on le fait nous », il va y avoir peut-être des troubles, ça va mal se passer. Alors que si c'est des gendarmes français qui le font, les victimes auront peut-être plus confiance, se rebelleront moins. Et puis surtout, les Allemands sont peu nombreux. Et donc, les forces d'occupation allemandes ne sont pas assez nombreuses, de toute façon, pour faire par elles-mêmes les opérations. C'est tout ça qui explique cette véritable singularité française, parce qu'il n'y a vraiment qu'en France où les grandes rafles à l'été 42 ont été vraiment exclusivement le fait des forces de l'ordre ordinaires. C'est pas des polices parallèles, c'est pas la Gestapo, c'est des gendarmes, des policiers français qui ont arrêté des juifs.
16: Le 9 octobre 1942, les gendarmes de Conche viennent arrêter Emma et Ephraim Rabinovitch à leur domicile.
14: Ce jour-là, 9 octobre 1942, à 16h, nous soussignés gendarmes à la résidence de Conche, département de l'Eure, revêtus de notre uniforme, nous avons, sur les instructions de notre commandant de section, arrêté Rabinovitch, 52 ans, cultivateur, demeurant en vente, contre lequel un arrêté d'internement était pris par monsieur le préfet de l'Eure.
16: Lors de ces arrestations, Emma et Ephraim sont soumis à une fouille dégradante.
14: Fouillé minutieusement au moment de son arrestation et hors la présence de témoins, Wolf Emma a été trouvée porteuse d'un sac à main contenant 3650 francs, un porte-monnaie, un couteau de poche, une paire de gants noirs, un couteau nacre, une paire de ciseaux, une lime à ongles, une carte d'alimentation et un porte-mine.
17: Dans certains cas, les personnes visées ont pu être prévenues, leur donnant la possibilité de s'échapper. Parfois, l'arrestation ne se passe pas comme prévu, ainsi lorsque les gendarmes viennent chercher les jaleurs.
16: À notre arrivée, Madame Gaillot nous a fait connaître que Monsieur Jallère et son épouse étaient malades et se trouvaient actuellement dans une chambre située au premier étage de la maison d'habitation. Nous nous rendons dans la chambre et nous trouvons Monsieur et Madame Jallère alités, malades d'une grave intoxication intestinale. J'ai su qu'ils étaient soignés par le docteur Laurent de Montreuil-l'Argilet.
18: Le couple Jallère avait été prévenu de leur arrestation. Un ami médecin leur avait procuré un faux certificat médical. Les trouvant alités, les gendarmes les déclarèrent intransportables le 10 octobre. Luc Jallère a rapporté des faits ces années plus tard dans son témoignage au mémorial de la Shoah.
13: Ils sont venus m'arrêter. Ils étaient bien embêtés, ces deux gendarmes. Il y avait des gendarmes qui venaient. On a l'ordre de vous arrêter. Foutez le camp.
17: Mais finalement, Luc Jallère fait le choix de rester, craignant sans doute de causer des problèmes à ceux qui l'auraient aidé. Son épouse et lui sont arrêtés le 13 octobre. Cette séparation est un drame pour Nicole et ses parents.
19: Prenez les enfants. Non, je ne peux pas laisser mon mari. Les enfants, surtout pas de bruit. À plus tard, merci.
13: L'arrachement de mon enfant, de Nicole. Elle était très jeune. Elle ne comprenait pas. 6 ans elle avait. Elle ne comprenait pas beaucoup, mais moi et sa mère, nous sommes partis mardi matin accompagnés de 2 gendarmes. On est partis à Gaillon, dans la forteresse.
17: On raconte à Nicole que ses parents doivent partir en Roumanie, s'occuper des grands-parents malades.
20: Je pleurais beaucoup quand on m'a dit qu'ils devaient partir, s'occuper de mes grands-parents. J'ai compris que mes grands-parents étaient malades. Alors j'ai compris quand même que mes parents devaient partir, mais apparemment je pleurais, j'étais très triste.
17: Elle est alors confiée au maire de la commune de Montreuil-l'Argilet, Monsieur Hervieux et son épouse.
20: J'ai dû me rendre compte peut-être que j'étais toute seule, mais heureusement il y avait les amis de mes parents qui m'ont recueillie tout de suite et qui sont bien occupés de moi. Et après ma douleur est quand même est partie.
13: La rafle d'octobre 1942 dans l'Eure n'était pas la première rafle organisée en Normandie. En effet, le 13 juillet 1942, de nombreux juifs furent arrêtés comme les enfants du couple Rabinovitch, Noémie et Jacques. Noémie avait 19 ans et Jacques 16 ans. Le jour de leur arrestation, toute la famille était réunie pour fêter la réussite de Jacques à la première partie du baccalauréat. Lorsque les gendarmes les emmenèrent, Noémie et Jacques partirent la tête haute.
21: Avant le 13 juillet, par la police allemande. Donc c'est vraiment les 2 gendarmes français qui ont fait des comptes rendus. Voilà. Et donc ils notent que c'était 10h du soir et j'ai rencontré quelqu'un, donc toujours cet homme qui était enfant pendant la guerre et dont le père jouait aux échecs avec mon grand-père, qui m'a raconté qu'ils sont partis en chantant la Marseillaise. Ils ont entendu. Tout le monde avait fermé ses volets.
22: De même, les fils de Lazar Gutmann, Abraham et Israël, furent arrêtés en même temps que Laja, sa fille, avec son petit-fils de 5 ans, Maurice. Abraham Gutmann fut envoyé à Pithiviers, où il lutta pour sa propre libération et tenta d'alerter sa femme, Baïla, et leurs enfants sur les dangers qu'ils couraient. Muriel Gutmann, leur petite-fille, nous l'a relaté.
23: Il arrive ensuite à Pithiviers, et là... il va y avoir un certain nombre d'échanges de courriers. Il va envoyer à ma grand-mère des lettres pour lui parler de sa situation. Il va essayer d'ailleurs d'intervenir et de faire intervenir des personnes, le maire de la ville de Vernon. Il demande à ma grand-mère de faire baptiser les enfants parce qu'on lui a dit, donc il témoigne de ça dans ses lettres.
24: Souvent, les proches des personnes arrêtées tentent de les faire libérer en écrivant des lettres au préfet. On appelle ces lettres des suppliques. Nous avons enregistré aux archives 2 lettres de supplique. La première est une lettre de Marthe Joignant, l'épouse de Davis Donenfeld, s'adressant aux autorités pour demander la libération de son mari. Elle adopte un ton très personnel et émouvant.
9: C'est vraiment un cri d'appel, un appel à l'aide qui est envoyé par des citoyens qui pensent qu'ils sont victimes d'une injustice, qui sont victimes d'une injustice et qui pensent que le maréchal Pétain, dans sa grande mansuétude, le père de la nation, va pouvoir les aider, ou que tel ou tel responsable de tel ou tel service va pouvoir vraiment voir qu'il y a eu une erreur, qu'il y a eu une injustice criante. Et cette arme, la supplique, ce cri de détresse, il a été envoyé par beaucoup de juifs et de leurs familles.
24: Je veux croire que vous aurez pitié de moi, qui n'ai plus de famille, que mon mari et mes 2 petits. Nous avons subi bien des épreuves depuis cette terrible guerre, mais cette séparation, c'est une chose terrible pour nous. Elle utilise aussi un argument important. Elle rappelle qu'elle est de nationalité française, afin de montrer qu'elle appartient pleinement à la nation et qu'elle mérite donc protection et justice. La 2e lettre est celle de Aya Yurkevitch, l'épouse de Lajar Gutmann. Cette dernière adopte une stratégie un peu différente. Elle cherche à défendre son mari en mettant en avant son âge et ses qualités morales. Elle insiste sur le fait que son arrestation est injuste et qu'il n'a rien fait de répréhensible. Mon mari est âgé de 67 ans et son état de santé est des plus précaires, ainsi que l'atteste le certificat 6 juin du docteur Blanchet. En outre, 3 de ses fils ont fait la guerre de 1939-1940 comme engagés volontaires, 2 dans l'armée polonaise et 1 dans l'armée française. Mon mari ne s'est jamais occupé de politique et a toujours eu une attitude correcte et déférente à l'égard des autorités qui pourraient l'attester. aux lettres de Marthe Joignant et de Aya Yurkevitch, l'administration française envoie une réponse très brève et formelle. Le ton est froid et sans compassion. Les autorités françaises se déchargent de toute responsabilité. Madame, en réponse à votre lettre du 13 octobre courant, j'ai l'honneur de vous faire connaître que les Israélites étrangers ont été arrêtés pour le compte des autorités allemandes, qui seules pourraient envisager leur libération. Je ne puis donc que vous conseiller de vous adresser à cet effet à la Sicherheitspolizei. Veuillez agréer, madame, mes salutations distinguées.
0: Ils étaient 20 et 100, ils étaient des milliers, nus et maigres, tremblants dans ces wagons plombés qui déchiraient la nuit de leurs ongles battants. Ils étaient des milliers, ils étaient 20 et 100.
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28: Après leur arrestation, Jekyll Tenenbaum, David Donnelfield, Samuel Grossman, Laja Gutman, Emma et Ephraim Rabinovitch, Luc et Tony Jalère furent emmenés au château de Gaillon, transformé en centre d'internement administratif par les autorités de Vichy.
29: D'après les recherches menées par Lélia Picabia, la petite fille des Rabinovitch, les internés juifs sont enfermés dans une salle du troisième étage, sous les combles, gardés de jour comme de nuit par un gendarme en attente de leur transfèrement. Ils ne peuvent se mêler aux autres prisonniers et ne sortent dans la cour qu'à la nuit tombée.
30: Ces 8 personnes ne restèrent que quelques jours à Gaillon, car étant juives, elles étaient destinées à la déportation et à l'assassinat. Le 16 octobre 1942, elles laissent derrière eux le château, direction le camp de Drancy.
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31: Vous venez d'entendre des extraits du podcast En mémoire d'eux, mené, donc construit, réalisé par des élèves de terminale histoire, géographie, géopolitique, sciences politiques et les terminales germanistes du lycée André Malraux de Gaillon. Un grand merci à eux. Sans transition, je vous propose notre rencontre rituelle sur le néolithique en retrouvant Jean-Luc Dron.
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31: Jean-Luc Dron, nous partons avec vous aujourd'hui, nous retournons d'ailleurs, dans le Midi de la France. Présentez-nous ce monde des Garrigues, languedociennes au troisième millénaire avant notre ère. Et pour ce faire, nous nous emmenez à la rencontre de la culture de Fombouis.
33: Entre moins 2700 et moins 2300, donc à la fin du troisième millénaire avant notre ère, la culture de Fombouis, du nom du premier village fouillé, s'étend sur le Gard, l'Hérault et l'Ardèche. Les Fombouxiens, comme on appelle ses habitants, sont les premiers en France à pratiquer la métallurgie artisanale du cuivre, mais ce sont avant tout des paysans quand même. Cette société se développe dans des hameaux souvent bien préservés. Ainsi, Cambous, près de Montpellier, est considéré comme l'un des habitats néolithiques les plus complets de France.
31: Donc, le Gard, l'Hérault, l'Ardèche, dans à quoi ressemblent ces habitats qu'on trouve dans ces régions, dans cette région des Garrigues, et qui ont été bâtis au troisième millénaire avant notre ère?
33: Ce sont des maisons en pierre sèche de forme ovalaire, sans angle vif, avec des extrémités en abside. Les plus longues atteignent 22 mètres de long, comme sur le site de Cambous. Les surfaces habitables s'échelonnent de 5 à 50 mètres carrés, ce qui est quand même peu de choses. Les imposants murs en pierre, sèches, épais de 60 cm à 2 mètres, soutiennent une charpente en bois. La couverture peut être constituée de branchages calés par des lauzes ou en pierre sèche montées en encorbellement. Le calcaire, en partie collecté sur place pour faciliter les cultures et le pacage des chèvres et des moutons, joue le rôle majeur dans ce contexte architectural.
31: Alors, des maisons en forme ovalaire, sans angle vif, avec des extrémités en abside, pas facile à meubler. Mais plus largement, quand on quitte ces maisons en pierre sèche, est-ce qu'il y a d'autres habitats fombuxiens sur le territoire ?
33: En effet, l'habitat ne se limite pas aux seules maisons en pierre sèche. Les cavités naturelles sont encore utilisées, par exemple dans le Gard, où plusieurs grottes ont livré de belles séries de mobilier domestique. Dans les plaines, les bâtiments recourent aux matériaux périssables, le bois et le torchis. En réalité, le mode d'occupation d'un terroir fombuxien est toujours constitué de plusieurs hameaux et non pas d'une agglomération unique. Ils sont indifféremment construits sur des hauteurs, des versants ou en plaine, mais chacun d'eux s'inscrit entre plusieurs terroirs, la montagne, le plateau, un bassin, une plaine, qui sont liés à des activités agro-pastorales précises essentielles. La densité d'occupation du territoire fombuxien est à ce moment-là assez forte puisqu'on compte 20 à 25 habitants pour 100 km².
31: Vous souhaitez attirer notre attention sur une particularité architecturale de ces villages des Garrigues.
33: De fait, plusieurs hameaux sont entièrement ceinturés par un puissant mur périphérique qui dessine un polygone rythmé par une série de tours circulaires implantées aux angles du tracé. De plus, une unique entrée étroite est aménagée. Il n'en fallait pas plus pour qu'une première interprétation assigne à ces sites un caractère défensif. Mais la fouille partielle du petit site héroleté de Boussargues, qui mesure quelques 860 m², a fait évoluer l'interprétation. Ce ne sont pas des tours défensives, puisqu'elles sont seulement ouvertes vers la cour intérieure, et pas vers l'extérieur, et abritent quelques cabanes. L'hypothèse retenue pour ces pièces d'environ 5 m² est que ce sont des espaces de stockage, en fait des sortes de réserves.
31: Alors on a bien compris, c'est à la fois un type d'habitat qui est dispersé, mais ponctuellement dense, puisque vous avez parlé d'une densité parfois qui peut atteindre 20 à 25 habitants au kilomètre carré. Et cela a eu vraisemblablement un impact sur l'environnement dans ce monde de Garrigues et dès le néolithique. Dites-nous ce qu'on en sait, Jean-Luc.
33: L'occupation intense de ce territoire et les pratiques agricoles, les pâturages, la culture sur brûlis ont contribué, toujours à la même date, entre moins 2700 et moins 2300 avant notre ère, a accentué la disparition de la forêt primitive, qui était amorcée quand même depuis plusieurs siècles. Les sols auparavant propices à la culture de céréales ont été progressivement lessivés et jamais reconstitués. Il est probable que l'appauvrissement de la végétation dans ce sol karstique ne retenant pas l'eau s'est accru avec la présence fombuxienne qui a vécu la mise en place de la garrigue qu'on connaît actuellement.
31: Alors ces néolithiques des Garrigues ont donc impacté assez rudement leur environnement. Quelles en ont été les conséquences, Jean-Luc ?
33: Il est toujours délicat de savoir quel a été l'impact d'un groupe de la fin de la préhistoire sur le contexte naturel. Cependant, la discrétion des vestiges archéologiques postérieurs dans ces Garrigues plaide pour un monde devenu inexploitable. On peut donc envisager raisonnablement que les fombuxiens ont tant dégradé le milieu il y a 4500 ans qu'ils ont été contraints de partir dans des zones moins arides. Aujourd'hui, en ces lieux asséchés, il reste le tourisme nature et culture comme principale activité.

0: La balade irlandaise, également connue sous le titre Un oranger, une chanson française écrite par Eddie Marnay et composée par Émile Stern, interprétée pour la première fois par Bourvil en 1958. Alors, c'est une chanson française, mais qui repose en fait sur une mélodie traditionnelle anglo-irlandaise, The Water is Wide, collectée dès le XVIIe siècle dans les pays celtiques. Merci Wikipédia. Cette balade mélancolique évoque l'image d'un oranger planté sur le sol irlandais, symbole d'un amour ou d'un espoir impossible. Ce titre sera prolongé dans les années qui suivent et transformé, notamment il y a la balade nord-irlandaise de Renaud. Alors maintenant c'est l'heure des recommandations et c'est à vous Jean-Luc.
1: Eh bien on va commencer par une très belle nouvelle, écrite, comme le dit l'auteur, pour faire aimer à planter les arbres. Il y compte l'histoire du berger Elzéar Bouchier, qui fait revivre sa vallée en Haute-Provence entre 1913 et 1947, en plantant 10 glands chaque jour. Le texte résume d'une commande en 1953 du Reader's Digest, société américaine, dont les résumés d'ouvrages sont très diffusés en France depuis 1945. Je n'imagine pas, aujourd'hui, une entreprise états-unienne faire le même choix, et c'est bien regrettable. De cet immense écrivain qu'est Jean Giono, la nouvelle « L'homme qui plantait les arbres » publiée chez Gallimard.
0: Et vous, Gérard, votre recommandation ?
2: Donc je vous recommande un livre écrit par Yegor Gran, qui est un fils de dissident soviétique, mais lui-même vit en France depuis l'âge de 10 ans. Aux éditions POL, il a écrit un livre qui s'appelle « Voyage clandestin avec deux femmes bavardes ». C'est un projet assez original, en fait. Il a réussi à capter les tweets de deux femmes russes ordinaires qui vivent seules. Ça, c'est leur point commun. Elles sont aussi de conditions assez modestes. L'une est assistante maternelle et l'autre est contrôleuse de tickets dans le métro moscovite. Ce qui est intéressant, c'est qu'elles ne se communiquent pas, mais elles sont deux portraits vraiment très différents de l'opinion publique russe. Donc l'une, par exemple, Svetlana, mais de toute façon, c'est des prénoms qui ont été changés, nomme par exemple l'Ukraine 404, c'est-à-dire la page internet qui n'existe pas. Vous voyez, donc là, elle est vraiment dans le pro-Poutine. L'autre, elle, commence à s'inquiéter parce qu'elle doit passer au tribunal pour avoir tweeté une image d'une maternité de Mariupol où elle a écrit « Non, les bébés ukrainiens ne sont pas fascistes ». Alors nous suivons le parcours de ces deux femmes. Bon, je ne vous dis pas tout, mais c'est vraiment finalement entrer un petit peu. On a du mal à un petit peu entrer dans l'opinion publique russe. Je trouve que c'est très intéressant.
0: Merci à vous, c'était les recos comme on dit. Remerciements à l'équipe de RNJ Reporters Normandie Jeunes, les membres de notre association qui assurent la résidence radio en lycée C et CFA, mais remerciements également à Gérard Lange et à Jean-Luc Dron pour m'avoir aidé à préparer cette émission. Hippolyte était à la technique. Vous pouvez nous réécouter sur radio-toucan.fr dans le chapitre, le dossier Grenier à Histoire. Grenier à Histoire, c'est terminé pour aujourd'hui. À bientôt pour une nouvelle émission.
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8: Bonjour à vous et bienvenue dans cette nouvelle émission Bulles et gommes consacrée à la bande dessinée. Et je commence par saluer les membres de notre petite équipe, toujours les mêmes, mais que parfois j'oublie, je dois le reconnaître. Claire, bonjour à toi.
9: Bonjour Jean-Marc et salut à Hippolyte, toujours comme toujours présent à la technique.
8: Hippolyte, toujours fidèle au poste et l'émission, on l'a préparée depuis une bonne paire d'heures. C'est pour ça que des fois, j'oublie de te dire bonjour Claire parce que je t'ai déjà vu vu pendant 2 heures avant. Mais voilà, pour nos auditeurs, qu'ils sachent que nous sommes tous les trois aujourd'hui un petit peu esselés quand on compare à l'émission de la semaine dernière où nous avions 3 invités. Et d'ailleurs, on va en reparler dans la présentation du sommaire. Je propose à Hippolyte de nous mettre le petit jingle du sommaire.

0: Alors oui, je disais, on est un petit peu esselé aujourd'hui. La semaine dernière, rappelons-nous, c'est vrai que la semaine que nous venons de passer est souvent dans notre région en Normandie consacrée à des commémorations liées au débarquement du 6 juin 1944. C'est vrai que la Normandie a été le théâtre de ces opérations il y a maintenant 82 ans. Et nous avions fait la semaine dernière avec Claire, nous avions fait justement un numéro spécial d'idées. Et je rappelle que deux albums ont été présentés la semaine dernière. C'est l'opération Fortitude qui est paru chez OREP et nous avions pour cela Isabelle Bournier et Jean-Blaise Dian pour nous le présenter. Et puis avec Jean-Marc Lenné, on a parlé du fameux parachutiste John Steele qui s'est retrouvé accroché au clocher de Sainte-Mère-Église et c'est un bel album qui est sorti aux éditions National 13. Alors, l'émission d'aujourd'hui va nous permettre bien sûr de parler BD. On va avoir le temps avec Claire de vous faire aussi quelques conseils de lecture. Vous savez que Bulles et Gommes, c'est une heure consacrée à la bande dessinée, avec surtout celles et ceux qui la font. On va aussi retrouver dans cette émission les amis de la BD, dans leur chronique hebdomadaire. La semaine dernière, on n'a pas eu le temps de passer la chronique. Et nous aurons l'occasion, cette semaine, donc, de vous proposer une rencontre avec David Etienne. David Etienne, qu'on a rencontré à l'occasion du Festival des Planches et des Vaches, et qui a une actualité d'ailleurs assez importante. Il nous le dira lui-même tout à l'heure. Mais peut-être pour commencer cette émission, pour le 9e art, la semaine dernière, nous a amené une très mauvaise nouvelle. Et on en parle tout de suite.
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Le monde du 9e art est en deuil. Une de ses plus prestigieuses représentantes nous a quittés le 4 juin 2026. Marjane Satrapi avait 56 ans. Jeudi soir dernier, ses proches ont annoncé sa disparition à l'AFP en précisant que l'autrice de Persepolis était, je les cite, « morte de tristesse un peu plus d'un an après le décès de son mari ». Mathias Ripa, son mari, son producteur, acteur et scénariste suédois, était partie prenante dans toute sa vie. Il était à ses côtés pour tous ses projets professionnels. Marjane Satrapi ne s'est jamais remise de la disparition de celui qui était son partenaire depuis de très nombreuses années. Nous retiendrons de Marjane Satrapi son œuvre qui, si elle n'est pas opulente, aura pourtant marqué des millions de lecteurs et de lectrices, entre autres avec Persepolis, publié chez l'association, un titre que nul ne peut ignorer. Cette série, débutée en 2002, nous plongera dans son enfance, celle d'une fillette qui voit son monde changer avec l'arrivée de la révolution iranienne en 1979. 4 tomes en noir et blanc, avec un trait épais comme celui du kohl qu'utilisent les femmes arabes pour souligner leur regard. Ce titre sera adapté au cinéma en 2007 par Marjane Satrapi et Vincent Parono. Il s'ensuit une reconnaissance hors du monde de la bande dessinée, puisque ce long métrage d'animation sera récompensé par le prix du jury du Festival de Cannes en 2007, par 2 Césars, meilleur premier film et meilleure adaptation en 2008, ainsi que par une nomination pour l'Oscar 2008 du meilleur film d'animation. Mais l'œuvre de Marjane Satrapi ne se limite pas à Persepolis. Avec Broderie, publié en 2003, toujours chez l'association, et récompensé comme meilleur album au FIBD 2004, l'autrice nous fait entrer dans la maison de femmes iraniennes à travers des discussions plus qu'édifiantes. C'est ainsi qu'on découvre que faire broderie ne signifie pas toujours s'atteler à un ouvrage d'aiguille. Marjane Satrapi réalisera sa dernière bande dessinée en 2004 avec Poulet aux prunes, qu'elle adaptera en long métrage en 2010. N'oublions pas également l'ouvrage collectif qu'elle a porté, Femme, vie, liberté, avoir 20 ans en Iran et mourir pour le droit des femmes, suite à l'assassinat de Mahsa Amini en septembre 2022. La jeune femme avait succombé au coup de la police des mœurs. Elle n'avait pas porté correctement son voile. Une grande dame de la bande dessinée, reconnue unanimement par tous, s'en est donc allée, mais ses albums seront bien présents pour continuer à nous accompagner.

0: Sans transition, comme on dit dans les grands médias, on va parler d'autre chose, mais on est bien triste de ce que tu viens de nous rappeler, Claire, la disparition de Marjane Satrapi, que tout le monde, évidemment, tout le monde reconnaît le grand talent, mais aussi l'engagement.
1: C'est vrai qu'elle a, elle a été unanimement reconnue ces derniers jours, et je dirais que quasiment tous les acteurs et actrices du monde de la bande dessinée ont posté un message, ont envoyé des mots, enfin, vraiment, l'unanimité.
0: Oui, elle faisait l'unanimité. Même les conditions de son départ, c'est pas banal de dire que quelqu'un est mort de tristesse.
1: Ouais.
0: Bon, ben, repose en paix en tout cas Marjane, tu nous laisses de beaux albums et de beaux souvenirs. Moi je vais vous parler d'un numéro spécial des cahiers de la bande dessinée, c'est un cahier spécial Bilal, figurez-vous, puisque à l'occasion de l'ouverture du fonds Enki Bilal, qui est au cœur de Paris, avec notamment une première exposition de près de 200 œuvres de l'auteur, La Femme Piège notamment, et vous y trouverez aussi de nombreux originaux qu'on croyait jusqu'à présent éparpillés, eh bien les cahiers de la BD nous proposent donc un nouveau hors-série consacré à cet artiste inclassable. En kiosque depuis le 26 mai et en librairie depuis le 9 juin dernier, donc c'est pas vieux du tout, c'est évidemment un cahier de la BD à ne pas manquer. Et c'est l'occasion unique pour voyager avec Enki Bilal dans la beauté et la poésie de son univers. Ce numéro richement illustré éclaire le parcours sans concession du Grand Prix de la ville d'Angoulême 1987, il faut pas l'oublier. L'esthétique, toujours en prise avec l'évolution du monde, fait désormais partie de la culture pop contemporaine. Au sommaire donc de ce hors-série des cahiers de la BD, on va y trouver un retour sur la trajectoire extraordinaire de l'artiste. Rappelons-nous qu'il vient de Belgrade jusqu'à Saint-Eustache, une plongée au cœur des pièces qui constituent le fond Enki Bilal, donc c'est l'occasion de se plonger dans cette exposition. L'histoire courte et complète de Crux Universalis, Energy Road, et enfin la place centrale du sport dans l'œuvre bilalienne. Enfin, vous trouverez dans le sommaire l'invention de la politique fiction en bande dessinée avec Pierre Christin, bien sûr, on n'oublie pas Pierre Christin, et vous trouverez Bilal, journaliste de luxe, et bien d'autres dossiers passionnants. Alors, je vous propose donc de découvrir ce cahier spécial, ça s'appelle Enki Bilal, itinéraire graphique d'un artiste passionné, et ça coûte 19,90€.
1: Les rendez-vous de la BD d'Amiens 2026, c'est parti. Et oui, puisque samedi 6 et dimanche 7 juin a eu lieu le premier des trois week-ends consacrés à la bande dessinée dans la capitale picarde. Cette 30e édition nous a livré un week-end de folie avec la présence d'Émile Ferris, autrice du diptyque « Moi, ce que j'aime, c'est les monstres » sorti chez Monsieur Toussaint L'Ouverture. Une présence qui n'a pu qu'impressionner les nombreux festivaliers venus la rencontrer et qui, pour les plus chanceux, ont pu repartir avec un échange de quelques mots en anglais et une signature dans ce qui devient maintenant un précieux album. Deuxième point fort de ce week-end, la présence également très attendue d'Hiro Mashima, le créateur de la série Fairy Tail, publiée en France chez Pika. Comment ne pas ressentir la ferveur de tous ses lecteurs, comme lors de la séance de dessin en direct. Des centaines de personnes s'étaient regroupées dans la rotonde de la halle Fraissinet pour acclamer l'auteur japonais qui a répondu aux demandes de ses lecteurs en dessinant les personnages principaux de son univers. Il va de soi qu'Émile Ferris et Hiro Mashima ont eu le droit à une magnifique exposition concernant leurs deux titres phares, tout comme ce fut le cas également pour Steve Baker et son buveur d'encre, pour Lucky Luke qui fêtait ses 80 ans, pour Mickey et ses amis, ou encore pour Pénélope Bagieux, dont les commissaires d'exposition avaient reproduit à l'identique son salon. Vous imaginez l'étonnement de l'autrice de Culotté quand elle a découvert que n'importe qui pouvait s'asseoir dans son canapé et piocher dans sa bibliothèque. Je n'oublie pas les multiples animations et rencontres. En résumé, un formidable week-end pour celles et ceux qui étaient présents. Les rendez-vous de la BD d'Amiens seront également ouverts et gratuitement les week-ends des 13 et 14 juin en mode muséal, c'est-à-dire sans les auteurs, et le week-end des 20 et 21 juin pour retrouver à nouveau des auteurs en plus des expositions. Alors n'hésitez pas à vous rendre sur le site des rendez-vous de la BD d'Amiens pour obtenir plus d'informations.
0: Alors avec moi, on va revenir au Festival de Cannes, figure-toi Claire, parce que, non pas que j'ai envie de t'emmener au cinéma, le Festival de Cannes s'est terminé, mais il s'est passé quelque chose qui a à voir avec la bande dessinée, et je souhaitais revenir sur un film qui a été, c'est un film de Daniel Auteuil, qui s'appelle « La troisième nuit ». Et qui donc a été présenté, je pense, hors sélection au moment du Festival de Cannes. Et pourquoi je parle de ça ? C'est parce que le film traite de l'histoire du sauvetage des enfants de Vénissieux. Et il faut rappeler qu'une bande dessinée en mars 2025, je crois que c'est même le 5 mars 2025, je m'en souviens parce que c'est la date de mon anniversaire, figure-toi. Et ce 5 mars 2025 sort chez Glénat une BD qui s'appelle « Vous n'aurez pas les enfants ». Et en fait, cette bande dessinée est elle-même tirée d'un travail très très très important de Valérie Porteret, qui a dû passer, je crois, plusieurs dizaines d'années à collecter des témoignages, faire des recherches aussi historiques. Et c'est en fait une histoire qui raconte la chose suivante. En août 1942, en pleine occupation, le gouvernement de Vichy organise une rafle massive de juifs étrangers. C'est important. Ce sont des juifs étrangers. Gilbert Lesage, jeune fonctionnaire au service social des étrangers, est chargé d'organiser une commission de criblage pour statuer sur le sort des juifs arrêtés, tandis que l'abbé Alexandre Glasberg, humanitaire engagé, manœuvre pour les sauver. Pris entre la bureaucratie de Vichy et les réseaux d'entraide, ils vont devoir s'allier pour défier la machine d'État et risquer l'impensable pour arracher des vies au destin funeste qui leur est promis. De toute façon, la plupart de ces juifs étrangers devaient prendre le train pour aller dans les camps d'extermination. Alors cette bande dessinée avait été réalisée par Arnaud Le Gouët-Fleck et Olivier Balèze et qui avait vraiment fait une adaptation fidèle du livre de l'historienne Valérie Porteret qui d'ailleurs signait la préface de cet album. Donc moi je vous renvoie à cet album, Vous n'aurez pas les enfants chez Glénat. On y trouve des témoignages, un vrai travail de mémoire. Le trait est sombre, le scénario concis. Il n'y a pas ici de grands héros, mais plutôt une solidarité qui rencontre du courage collectif face à l'inacceptable. Une œuvre édifiante à mettre vraiment entre toutes les mains. Historienne, Valérie Porteret a reconstitué, au terme de 25 ans de recherche, ce sauvetage des enfants du camp de Vénissieux, recueillant partout dans le monde la parole d'un très grand nombre d'entre eux. Je vous invite d'ailleurs à pouvoir écouter la mise en onde que nous avons faite sur Radio Toucan dans un coin C'est la bulle, qui a été consacré à cet album justement au mois de mars 2025. Vous pourrez retrouver cette chronique sur le site de Radio Toucan.
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0: Voilà, c'était nos brèves. Oui, Claire, je t'en prie.
1: C'est intéressant de voir la porosité qui existe de plus en plus entre les romans, les adaptations en bande dessinée et les adaptations au cinéma. Et on se rend compte que pour une même œuvre, si on veut toucher un maximum de personnes, trois différents supports sont parfois nécessaires pour qu'on parle de, alors soit de l'histoire, soit de ce qui est difficilement, enfin de l'indicible parfois. Je trouve que c'est intéressant de pouvoir être visible par tous.
0: Tout à fait. On a même des exemples très récents avec la sortie de la bande dessinée Le Mage du Kremlin. Le Mage du Kremlin, qui est une adaptation d'abord d'un roman, d'une pièce de théâtre, d'un film et enfin d'une bande dessinée. Mmh. Et on pourrait dire la même chose des Enfants de la Résistance, dont on parlera la semaine prochaine, puisque un nouveau tome va bientôt sortir. Et bah, les deux premiers tomes ont fait l'objet d'un film très récemment, très fidèle d'ailleurs à l'histoire de Herse et du Gommier.
1: Ils sont même allés plus loin parce qu'ils ont fait film, mais il y a Escape Game, il y a même des fiches pédagogiques. Enfin voilà, on peut vraiment actuellement décliner tout un univers et c'est intéressant puisque ça permet d'atteindre le plus grand nombre de personnes.
0: Absolument. Et puis la bande dessinée, je pense qu'elle s'installe maintenant aussi dans les écoles puisque de plus en plus d'albums ont maintenant des cahiers pédagogiques à la fin. Je pense à ce qu'on a fait la semaine dernière avec Isabelle Bournier notamment, lorsqu'on parle de la Deuxième Guerre mondiale. Chez OREP en tout cas, mais il n'y a pas que chez OREP, beaucoup d'albums comportent un petit livret explicatif. C'est le cas d'ailleurs des Enfants de la Résistance aussi, j'y reviens. Et pour que bah, éventuellement des enseignants, des éducateurs puissent s'en servir pour expliquer justement le contexte dans lequel se déroulent les histoires qui sont racontées en bande dessinée. Ça n'est plus seulement les petits Mickey, la BD. Et ça, on le sait bien, et notamment dans Bulles et Gommes. On en enchaîne avec notre rubrique hebdomadaire des Amis de la BD. Cette fois-ci, c'est Mathieu qui revient nous faire une petite chronique. Il s'intéresse plus particulièrement au tome 3 des Vents au Val. Et ben, je vous propose d'écouter les Amis de la BD et d'écouter Mathieu.
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4: Bonjour, c'est Mathieu des Amis de la Bande Dessinée. Aujourd'hui, je vais vous parler du troisième et dernier tome de la mini-série Les Vents au Val, qui s'intitule Mai 68. C'est un album qui est scénarisé par Jean-Louis Tripp et Aude Mermilliot, dessiné par Horn, mis en couleur par Jérôme Maffre et publié par les éditions Dupuis dans la collection Air Libre dans toutes vos librairies depuis le 7 mai 2026. Alors la trilogie des Vents au Val se passe dans deux villages fictifs du sud-ouest de la France, La Roque et Castelnau-sur-Garonne. Les deux premiers tomes se passent un peu avant mai 68 et le troisième tome se passe en mai 68 et donc ça donne le titre à cet album. Alors on connaît tous mai 68, les rixes entre les militants étudiants et également les grèves ouvrières, la fermeture de la Sorbonne, bref, le pays en crise. Mais on se focalise tout le temps dans l'histoire officielle sur ce qu'il s'est passé à Paris. Cette bande dessinée donc se passe à La Roque et Castelnau-sur-Garonne, donc très éloignée de la capitale, dans le sud-ouest, mais où les habitants de ces petits villages, et particulièrement les jeunes, ne comptent pas rester hors de l'histoire et veulent, à leur manière, selon leurs moyens, et bien évidemment en embarquant les revendications qui sont les leurs, montrer qu'ils entrent, eux aussi, dans la contestation. Alors, une des habitantes de ces deux villages qu'on a suivis dans les deux précédents tomes, Yveline, est montée, en fait, à Paris, elle étudie à Nanterre, elle est au cœur des événements et de la contestation. Monique, elle, qui est restée dans le sud-ouest, elle est enceinte de plus de 8 mois et toujours en froid avec son père, qui est un chef d'entreprise qui n'accepte pas son union hors mariage avec Eric, qui est un enseignant encarté au Parti communiste, parti où il est d'ailleurs très actif. Tandis que jour après jour, le pays se bloque, entraînant tour à tour une vague d'espoir, mais aussi de peur et d'inconnus,

focalise dans ce troisième tome sur justement la grande histoire de mai 68 plutôt que sur les petites histoires de leurs personnages. Mais il ne les oublie cependant pas, car le récit est déroulé du point de vue des participants aux différentes grèves, de ceux qui, comme dans ces deux petits villages du sud-ouest qui sont le théâtre de la BD, ont espéré un monde nouveau, mais sans forcément pouvoir le décrire, et qui, en ce printemps-là, ont vécu une belle parenthèse, pleine d'espoir et de gaieté. Et c'est très bien vu et mis en scène par Jean-Louis Tripe et Aude Mermilliod. Alors, évidemment, ils racontent leur série en se focalisant que sur un point de vue, car l'histoire est racontée par Yveline, la fille du Sud-Ouest montée étudier à Paris, c'est-à-dire une contestataire en fait. Donc l'histoire peut parfois paraître manichéenne, voire orientée, mais elle n'en est pas moins touchante, car elle est écrite avec le cœur et aussi avec les illusions d'Yveline qui ont été certes un peu déçues et les lendemains n'ont pas vraiment chanté, mais comme le suggèrent les auteurs, par la voix de leurs personnages, ça a laissé place donc à la réalité. L'utopie soutenue par Yveline et ses amis était sans réel fondement, si ce n'est celui de pouvoir vivre sans aucune contrainte, au moins pour un mois, et ça c'est très important, c'est souligné par les scénaristes et c'est réellement vécu par les personnages. Alors, sans rien enlever à la sincérité des manifestants, en fait, les deux scénaristes ne signent évidemment pas un ouvrage politique ou polémique, ni un essai sur mai 68, mais plutôt une belle chronique douce-amère, au goût de nostalgie. Et ça passe vraiment très bien, c'est très agréable à lire, parce que dans Les Vents Ovales, on comprend que si les mouvements de la politique et de la société sont importants, les événements de chaque jour montrent qu'il existe quelque chose qui les dépasse. Et c'est la vie elle-même. On va le voir dans un épisode assez touchant où le bébé de Monique va naître, donc né en mai 68, c'est donc comme un symbole. Il montre que finalement l'essentiel est ailleurs que dans les revendications et les conservatismes, quels qu'ils soient. Mais il est dans la vie et dans l'amitié, dans l'amour entre les personnages. Si le scénario et l'histoire m'ont touché et m'ont beaucoup plu, c'est également le cas du dessin de Horn. En fait, il arrive très bien à montrer la nostalgie par sa mise en image. Il faut se rappeler que quand on feuillette un ouvrage et une bande dessinée, c'est un moment d'évasion, particulièrement lorsque cet ouvrage décrit la vie, tout simplement. Et en mettant en image les vents ovales, Horn, il fige le moment présent et il entraîne le lecteur dans un voyage qu'il ramène encore plus loin que dans les années 60. Il le dirige vers en fait une éternité, celle des lectures importantes. On pourra relire cet album n'importe quand, et c'est ça qui fait sa force, parce que il représente des décors qui sont intemporels, ceux des deux villages, qui sont le lieu du récit, la campagne environnante. Il illustre à merveille l'idée que chacun se fait dans son inconscient, en fait, du territoire de l'Hexagone, de la France éternelle. Et c'est un point de départ qui est essentiel pour s'imprégner visuellement de l'histoire nostalgique qui est celle qui est décrite dans cette trilogie et particulièrement dans ce tome 3 donc, qui paraît cette année de la BD. Les acteurs des Vents Ovales sont eux aussi parfaitement représentés par le dessinateur. Ils sont toujours en mouvement, ils sont alertes, ils sont souriants, ils sont attachants et ils remplissent avec bonheur la scène du théâtre de la vie. Et la vie, Horn la représente en alternant tour à tour des planches classiques, donc façon gaufrier, on peut dire, mais avec des cases qui prennent toute la page, comme s'il voulait montrer l'importance du décor à des moments clés du récit. Et l'un de ces moments clés, c'est celui où les jeunes villageois veulent matérialiser leur association à la protestation parisienne à leur niveau. Et sans s'associer pleinement à la révolution prônée au Quartier Latin de façon politique, ni même mesurer tous les enjeux ou la récupération qu'en font certains, les jeunes se regroupent dans un sanctuaire de ce pays du Sud-Ouest qui est le stade du rugby, qui est vraiment important dans cette histoire des vents ovales, parce que si ça s'appelle les vents ovales, c'est évidemment une référence au ballon ovale du rugby. Et ces scènes, elles sont mises en image comme si c'était un grand bal sympathique, en fait, qui fait passer à travers les cases toute la chaleur d'une jeunesse qui avait, même pour quelques jours, envie de vivre hors du quotidien. Et les couleurs, qui sont de Jérôme Maffre, donc, sont parfaitement complémentaires à ce dessin. Elles sont tout en nuances, sans ostentation aucune, un peu passées, elles appuient sur le caractère historique de l'album,

0: mais elle lui donne aussi un certain aspect irréel, comme si en fait la parenthèse vécue par les protagonistes n'avait été qu'un rêve joyeux. Un peu comme la patine s'imprègne des vieux objets pour les rendre uniques et fascinants, les pages des vents ovales, par leurs dessins et leurs couleurs, brillent de la lumière des souvenirs et de la nostalgie. Cette trilogie des vents ovales est donc terminée, les personnages vont nous manquer, ils vont rester dans nos cœurs et on se prend à rêver peut-être d'une adaptation en petite série, en mini-série qui prendrait tout son importance et ce serait vraiment très sympathique. Il faudrait que des producteurs y pensent. En tout cas, ce qui est sûr, c'est que le bon moment de lecture, on ne l'oubliera pas.
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2: Merci Mathieu pour cette chronique des amis de la BD. Oui, effectivement, donc cette série Les Vents Ovales, c'est vraiment une série très intéressante. Donc en 3 tomes, publiée, donc on l'a vu chez Air Libre. Et donc l'intérêt de cette série, c'est qu'elle nous permet de vivre de l'intérieur mai 68 en commençant cette histoire un an pile juste avant donc les événements de mai 68. Et donc dans le tome 1 et dans le tome 2, les auteurs prennent le temps, puisque à chaque fois dans ces 2 premiers tomes, il se passe 6 mois. Et alors là, ce qui est étonnant, c'est quand on découvre le tome 3, là, il y a un changement de rythme total, puisque dans ce tome 3, il se passe un mois, ce fameux mois de mai 68. Alors, l'avantage, c'est que c'est très bien expliqué, puisque pour une fois, les événements donc, se passent à Paris, mais sont rapportés par l'une des héroïnes qui donc fait ses études à Paris, et donc ces événements sont rapportés par sa bouche et parce qu'elle va en vivre donc dans son village des bords de la Garonne. Donc vraiment très intéressant, et on connaît le féminisme de Jean-Louis Trippe et de Aude Mermillot, et donc c'est vraiment je trouve ils ont laissé la parole aux femmes, et ce sont des femmes qui auront les rôles principaux, mais ça ce n'est pas étonnant quand on connaît leur travail.
3: Tout à fait, en tout cas ce tome 3 finit l'histoire, clôt l'histoire, oui, hein, oui. Effectivement. Et les amateurs de rugby ont particulièrement apprécié ces aventures, forcément. Il a même eu pour le tome 1 le prix du rugby, ce qui est pas mal, le prix du livre de rugby. Et donc, à lire. Et merci à Mathieu. La semaine prochaine, on va retrouver Charlotte qui, de son Canada lointain, nous envoie une rubrique pour la 124e émission de Bulles et Gommes. Donc, on aura plaisir à retrouver les amis de la BD la semaine prochaine en la personne de Charlotte.
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3: On va continuer un peu un hommage à Marjane Satrapi qui nous a quittés, comme nous l'a très, très, très gentiment rappelé Claire, et avec beaucoup de tristesse. On va écouter une chanson qui vient. Qui est un son qui vient d'Iran, mais plutôt joyeux, parce que peut-être que aussi on peut avoir de la joie en Iran. Et on écoute un artiste qui s'appelle Erfan Tamashbi et qui va nous interpréter un joyeux son iranien. On écoute ça.

0: Et voilà, on peut aussi avoir des belles mélodies en Iran, bien entendu, heureusement. Il ne faut pas avoir des représentations un peu trop simplistes sur ce pays. Alors, on va enchaîner avec notre invité. Alors, un invité qui se trouve, je dirais, déjà dans le poste, puisqu'on l'a rencontré lors du festival des planches et des vaches à Hérouville. Et il s'agit de David Etienne. Alors, David Etienne, c'est un nom qui ne vous est forcément pas inconnu. Si vous aimez Torgal, il a fait notamment récemment un Torgal Saga en compagnie d'Olivier Legrand et de Jean-Blaise Jean. Mais c'est aussi l'auteur de Champignac et des 4 de Baker Street. Enfin, le mieux, c'est d'écouter David Etienne, qui va nous raconter tout ça au micro de Radio Toucan, bien sûr.
1: Je m'appelle David Etienne, je suis dessinateur de bande dessinée et je suis aujourd'hui sur Radio Toucan dans Bulles et Gommes.
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1: Je suis un passionné de bande dessinée depuis mon plus jeune âge. Donc très vite, j'avais cette vocation, cette envie. Donc j'ai tout fait pour que mes études convergent vers ça. Par contre, je n'ai pas fait d'école spécialisée en bande dessinée. C'était pas utile pour moi, mais j'ai fait une école de dessin animé. J'ai travaillé un peu dans le dessin animé. J'ai fait mon cursus au Gobelin de 3 ans, qui m'a permis aussi de me perfectionner dans plein de techniques académiques de dessin, etc. Enfin bon, et de côtoyer beaucoup de gens du métier, voilà, avec un savoir-faire et tout. Et petit à petit, pour converger vers ce média et mettre toutes les chances de mon côté, quoi. Donc c'est vraiment... Et puis parce que c'est ce qui me correspond le plus, c'est complet, quoi. Je trouve que c'est le métier de dessin le plus complet qui vous oblige à être bon en narration, de savoir dessiner du décor, de savoir dessiner du personnage, d'incarner des personnages. Enfin bon, voilà. Alors généralement c'est les dernières nouveautés qui sont sorties. Moi la dernière nouveauté qui est sortie c'était le tome 4 de Champignac qui a dû sortir en septembre 2025. Mais la même année 2025 j'ai eu deux albums avec des sorties assez rapprochées. Et il y avait le Torgal qui était sorti en avril, le Torgal Saga numéro 4 de Givre de Feu avec Jean Blaise et Olivier Legrand. Donc voilà, donc j'ai en gros deux nouveautés et rien de plus récent.

Alors, le projet Torgal Saga, c'était un projet très particulier parce qu'en gros, c'est l'éditeur du Lombard, Mathias Vincent, qui m'a proposé la chose, mais qui m'a, au tout début du projet Torgal Saga, il y a donc, c'était 3 ans avant que j'accepte le projet, il m'avait déjà démarché. À l'époque, je n'ai jamais été un lecteur de Torgal, donc ça fait pas partie de mes lectures de jeunesse, et j'étais complètement profane dans ce domaine-là, donc j'avais refusé, et puis j'avais aussi un emploi du temps qui était bien chargé. Mais je lui avais quand même dit, écoute, là pour l'instant mon emploi du temps est bien chargé, mais essaye dans 3 ans, réessaye, on sait jamais, et puis peut-être j'aurais changé d'avis. Et mais dans ces cas-là, généralement les éditeurs vous rappellent pas, ils vous oublient, ce qui est normal, ils proposent à d'autres auteurs, et puis voilà, le temps passe. Et 3 ans après, j'ai de nouveau l'appel de cet éditeur, et donc je me dis, un éditeur qui s'accroche comme ça, qui tient absolument à travailler avec vous, ça vaut peut-être le coup. C'est-à-dire que derrière, forcément, il va gérer bien le projet, il va le défendre, il va bien s'en occuper, quoi. Donc ça sentait plutôt bon. Et en plus, au-delà de ça, il y avait aussi, dans le cahier des charges, c'était que j'avais plutôt pas mal de liberté. J'étais pas obligé forcément de faire du Rosinski au poil près, quoi. Et je pouvais aussi... merci. Je pouvais aussi choisir si je voulais faire moi-même le scénario ou si je voulais avec qui je voulais travailler. Et je pouvais garder donc mon style graphique. Donc beaucoup d'éléments qui me permettaient aussi de me dire ça peut être aussi une récréation et puis de tester des choses. Donc j'ai lu l'intégrale de Torgal pour vraiment me mettre à jour et savoir où j'allais, tout en me disant que j'allais respecter quand même l'univers, mais amener ma petite patte graphique. C'était le cahier des charges aussi de cette collection Torgal Saga, c'est qu'ils font appel à des auteurs assez récents pour amener un souffle un peu plus frais sur une série quand même qui commence à dater aussi, qui s'essouffle peut-être un petit peu. Et puis on peut garder sa propre identité et amener son petit plus, entre guillemets. Et donc j'ai proposé de travailler avec Jean-Blaise Jean et Olivier Legrand, avec qui je travaille sur la série Les 4 de Baker Street depuis maintenant 20 ans, ouais, dans le premier 2009, donc ça fait 17 ans. Mais on a toujours travaillé que sur cette même série des 4 de Baker Street qui est ancrée dans une époque victorienne où on est vraiment, on obéit vraiment à une série avec des one-shots, à chaque fois une enquête par série. Et là, ça nous permettait de changer de pagination, d'avoir un univers complètement différent. Là, c'est les Torgal Saga, c'est que en gros c'est une centaine de pages, donc on peut vraiment on est sur d'autres codes de narration et voilà, ça nous permettait de voir comment on allait aborder ça, nous tester sur un autre univers. Et ça s'est passé d'une manière hyper fluide avec l'éditeur, tout ce qu'ils ont proposé a été accepté tout de suite. Moi j'ai jamais eu aucun souci, j'avais des comptes à rendre forcément, mais à chaque fois ça passe, enfin voilà, j'ai eu aucune difficulté dans tout le processus, c'était que du plaisir, quoi.

0: l'origine de cette série Champignac. Donc c'est les BK qui avaient écrit une histoire sur Enigma, sur cette machine, et qui n'était pas forcément prévu avec ce personnage-là. Et en fait, il y a eu tous les one-shots qui sont sortis à cette époque-là de Spirou. Et ils se sont dit pourquoi pas utiliser ce personnage-là qui est hyper riche et dont le passé est complètement obscur, on sait vraiment rien, donc il y avait tout à écrire. Et donc on est parti là-dessus. Mais ça devait être juste un one-shot à la base. On devait juste partir sur un tome. Le premier tome, enfin le tome a très bien marché, l'accueil était bon et on s'est dit bah il y a peut-être moyen. Et donc moi j'étais ok pour partir. Donc on a fait un deuxième tome en se disant peut-être ça pouvait s'arrêter. En fait on a fonctionné comme ça. On est avancé à vue quoi. Voilà, on n'est pas parti sur du long terme à se dire on va faire 10 tomes. Et voilà. Mais par contre là je viens de finir l'ancrage du tome 11 des 4 de Baker Street, qui est une série qui s'arrêtera au tome 12. Donc on arrive doucement à la fin. Il me reste 2 mois de couleur et il sortira normalement septembre-octobre de cette année en 2026. Et puis après, ils sont dessus là. Ils essaient de faire quelque chose de bien parce qu'il faut bien finir. C'est quelque chose qu'on s'est donné comme objectif depuis très longtemps de terminer à 12 tomes. Donc petit à petit, les scénarios convergent vers une fin la meilleure possible. On va essayer quoi. Terminer une série, c'est pas forcément si simple et il faut le faire bien quoi. Voilà, embriquer tout et qu'à la fin, le lectorat se sente pas lésé, dire mais en fait ça se finit vraiment en autre boutin. Donc non, on va essayer de bien finir ça déjà. Ouais. Okay. Voilà.
1: Bah écoute, merci beaucoup David.
0: Bah merci à toi.
2: Voilà, David est en plein boulot, hein, oui, il vient de nous le dire, et puis on attend la sortie donc du dernier tome des 4 de Baker Street. Je sais que Jean Blaise est au boulot avec Olivier Legrand et David au dessin. Merci à lui en tout cas de nous avoir accordé ce long entretien. Il faut dire que pendant le festival des planches et des vaches, il y avait une foule qui l'attendait à son stand pendant qu'il répondait à nos questions et qu'il s'est donc précipité pour satisfaire son public venu très nombreux à Hérouville. On fait une petite pause musicale qui va nous rappeler un certain temps, il y a longtemps, c'était un tandem fabuleux, pour ma part en tout cas, qui s'appelait Simon Garfunkel, et on écoute The Sound of Silence.

0: Simon & Garfunkel, Sound of Silence, certainement une des plus belles chansons du tandem. On enchaîne, on s'approche tout doucement du dernier quart d'heure de notre émission et c'est le moment de vous donner nos conseils de lecture et surtout nos coups de cœur.
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2: Eh bien oui, c'est moi qui vais débuter avec Légère comme une enclume, un album à couverture souple et rabat, sorti le 3 juin chez Futuropolis, un album donc dans lequel Zelba, autrice allemande, francophone et francophile, nous confie sous forme d'une trentaine de petites scénettes de 1 à 15 pages, donc elle nous confie son quotidien. D'ailleurs, ce format qui au début surprend est en réalité parfait puisqu'on a rapidement l'impression de plonger dans le journal intime illustré de l'autrice qu'elle aurait si gentiment accepté de nous confier. Alors, Zelba, Légère, elle l'est parfois dans ses propos, mais elle n'est jamais plombante comme le serait une enclume. Elle nous parle de la difficulté, quand on est une femme, de se faire une place dans le monde de la bande dessinée. Pour elle, mais aussi pour toutes ses autrices avec qui elle forme une très belle communauté. Alors, Zelba aussi, dans cet album, nous parle de sa famille, qu'elle fait figurer en bonne place donc dans cet album, pour expliquer combien cette famille est essentielle dans sa vie de femme et d'autrice. Zelba avait déjà parlé de sa sœur et de leur place dans l'équipe d'aviron de la RFA dans un album intitulé « Dans le même bateau ». On prend également plaisir à retrouver sa mère, dont elle nous avait confié la fin de vie dans « Mes mauvaises filles », deux albums également publiés chez Futuropolis. Ces histoires, pour certaines, ont été postées par l'autrice sur son compte Instagram. Mais rassurez-vous, beaucoup ont été écrites spécialement pour cet album. Alors, Zelba n'hésite pas à se confier sur des sujets intimes, voire privés, mais son humour permet de la lire sans pour autant se sentir étranger, voire gêné. Ainsi, elle se met à nu, au propre et au figuré, avec beaucoup de pudeur. Cet exercice aurait pu être risqué, voir ça scrabreux, surtout quand elle nous parle de Lindbergh. Mais Zelba, tu as relevé ce défi haut la main. Comme elle aime le faire, et surtout comme elle sait si bien le faire, l'autrice, à la fois scénariste et dessinatrice, a fait errer son pinceau pour se raconter en bleu et en aquarelle, une couleur fétiche pour elle. Élevée en Allemagne, l'autrice n'a pas grandi avec l'animatrice de télévision Dorothée. Pourtant, la façon dont elle se dessine n'est pas sans rappeler celle que Cabu utilisait pour croquer Dorothée avec sa longue chevelure blonde et son nez pointu. D'ailleurs, elle m'a confié ce week-end que cette réflexion lui avait été faite plusieurs fois dernièrement. Une filiation involontaire, mais chargée de beaucoup d'émotions pour ce dessinateur disparu tragiquement. Alors, pour découvrir la légèreté de cet être qui n'est absolument pas insoutenable, je vous recommande donc ce petit album par la taille, mais grand en raison de la générosité et de la joie qu'il nous partage. Et merci Zelba d'être présente comme cela dans notre monde de la bande dessinée.
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0: Pour ma part, ma chère Claire, je vais te parler de Pump. Je ne sais pas si ça... Que tu as lu.
2: Également.
0: Alors, Pump, on y trouve un petit peu, c'est drôle, hein, mais ce n'est pas tout à fait un hasard. On retrouve la même consonance d'un certain président de la République des États-Unis. Est-ce qu'on peut dire de République encore? Enfin, président des États-Unis tout court. On y trouve évidemment la même consonance que Trump. Et en fait, c'est pas tout à fait un hasard parce que ça raconte un peu en filigrane l'histoire du grand-père de Donald Trump, romancé certes, qui aurait commencé sa carrière aux États-Unis en arrivant de l'Europe par des choses pas forcément très claires et qui ont construit sa fortune avec de l'argent pas très propre non plus. Rappelons-nous le tome 1, parce que là je vais vous parler plutôt du tome 2 qui vient de sortir. Rappelons-nous que pour le tome 1, on va s'attacher à un héros qui s'appelle Eddie, qui est le seul rescapé d'une attaque de diligence et qui bâtit un peu sa nouvelle identité sur une imposture. Il se fait passer tout simplement, en prenant l'identité d'une morte, il se fait passer pour son neveu. Alors il s'appelle évidemment avec le nom de cette personne, et il est recueilli par le shérif comme un pauvre orphelin, et ce qu'il n'est pas bien sûr, et il prend du coup le contrôle de la ville sans être très regardant sur les moyens employés. Ça c'était le tome 1. Dans le tome 2, retour donc de notre vaurien du Far West préféré avec ce second tome. Il est d'ailleurs aussi bon, voire meilleur que le premier. Et en fait, le premier se terminait par l'arrivée de la vraie cousine de la dame qui était décédée et qui sait très bien que ce jeune homme n'est pas son cousin. Elle se dit, je vais le faire chanter probablement. Et puis ça commence avec une conversation entre les deux faux cousins. Et finalement, la cousine se rallie au projet d'Eddie, en se disant, finalement, être malhonnête, ça peut rapporter gros. Et voilà un tandem qui se construit. Et Rodolphe, qui en est le scénariste, nous réserve encore dans ce tome, et probablement dans le prochain, de sacrées surprises sur un dessin de Laurent Gnoni qui est absolument lumineux, et qui nous amène donc à vivre avec ce tandem, Eddie et sa prétendue cousine, des aventures des plus malhonnêtes, avec des accents de « Il était une fois dans l'Ouest », Rodolphe met en avant ces deux jeunes gens avides d'argent et de puissance. Tout va pour le mieux pour eux, et ils se délectent même dans la duplicité, la manipulation et le mensonge. Laurent Gnoni donc poursuit un travail graphique des plus élégants, avec des planches soignées et aérées, en phase totale avec le récit. Les méchants, le problème c'est qu'ils sont beaux, et cela contraste avec leur personnalité d'une noirceur sans nom. Les couleurs chaudes, marquées du jaune du désert et des cheveux blonds de Eddie, sont solaires et illuminent la lecture. Alors évidemment, Claire, tu dois être comme moi, tu dois attendre la suite. Et les éditions Hanspach, qui éditent donc ces deux premiers tomes et qui éditeront le troisième, nous promettent pas mal de surprises dans le tome à venir de Pump 3. Donc, pour l'instant, je vous invite à vous plonger dans le Pump numéro 2.
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2: Alors, autre album dont j'avais envie de vous parler aujourd'hui, entre autres parce que nous avions reçu son scénariste dans l'émission en avril 2024 pour parler de son album 12. Je veux parler donc d'Eric Hanna. Donc, The Puzzle Game, d'Eric Hanna au scénario, de Denis au dessin et Léa Chrétien à la couleur, est sorti le 29 mai chez Le Lombard. Et donc, on ne pouvait absolument pas passer à côté donc, de ce nouvel album d'Eric Hanna. Alors, après donc, Le Royaume sans nom, une série en 3 tomes anthropomorphiques qui était sublime, Eric Hanna est donc au scénario de The Puzzle Game. C'est un album qui, je vous le dis tout de suite, va vous maintenir en haleine jusqu'à la dernière page. Alors, nous sommes en 1981, dans la petite ville de Crane Bay. Le festival littéraire doit s'y tenir et après 3 ans d'absence, le romancier très connu Fred Stone devrait y prendre part pour présenter son dernier roman qui justement porte ce titre, The Puzzle Game. C'est en réalité son premier roman oublié que son éditeur a fait paraître sans son consentement. Pourquoi cela ? Eh bien parce que depuis 3 ans, Fred Stone ne sort plus de chez lui, depuis que sa femme adorée a été assassinée sous ses yeux et à ses côtés dans leur lit. C'est la seule chose donc qui dorénavant fait tenir le romancier, c'est la grande quantité d'alcool qu'il ingurgite tous les jours pour tenir jusqu'au jour suivant. Alors, ce n'est pas vraiment sûr qu'il soit en capacité d'honorer sa présence à l'inauguration du festival. Mais c'est sans compter sur la présence de quelques amis proches et fidèles, dont la belle Velma et Jerry, son éditeur, qui vont spécialement se déplacer pour le soutenir. Alors que Fred s'apprête donc à prononcer un bref discours pour lancer le festival, quelle n'est pas sa surprise quand il aperçoit dans la foule massée devant lui une femme qui ressemble très pour trait à Grace, sa femme disparue. Alors qu'il fait tout donc pour entrer en contact avec cet inconnu, il semblerait que le tueur de sa femme rôde à nouveau dans les parages. Alors, Eric Hanna, Denis et Léa Chrétien ont réalisé une brève prouesse avec ce thriller qui nous entraîne là où on ne l'avait absolument pas imaginé. Tout au long du récit, les auteurs nous baladent dans un univers où la peur est présente, mais est-elle réellement présente là où on la voit, ou plutôt là où on pense la voir? L'ambiance des années 1980 est très bien rendue, à la fois dans le dessin et dans les couleurs, pour ainsi coller parfaitement au récit. Quant aux scènes de crime, réalisées en monochrome bleu ou rouge, elles se passent de mots et sont glaçantes à souhait. Donc, Puzzle Game, sorti 29 mai chez Le Lombard, c'est un album que je vous recommande particulièrement si vous affectionnez le genre thriller.
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0: Je pense qu'il y a des chances qu'on retrouve Eric Hanna, non seulement dans notre émission, mais peut-être bien dans le festival Bloody Fleury, avec ce que tu viens de nous raconter.
2: Ce serait parfait, c'est vraiment, c'est incroyable, je me suis faite balader du début à la fin.
0: Donc on conseille à Jérôme Félix de penser à Eric Hanna pour son prochaine édition de Bloody Fleury. On enchaîne et on termine d'ailleurs avec un dernier coup de cœur. Moi, je voudrais vous conseiller un album qui s'appelle « Si je t'écris » et c'est réalisé par Vincent Zabus au scénario et Denis Baudard au dessin. Et le pitch est un peu le suivant. En relouant la maison de vacances de ses 10 ans, alors qu'il est maintenant devenu adulte, voire même père de famille, Louis pensait rejoindre d'heureux souvenirs. Mais une fois sur place, replongé dans les lieux du passé, il va réaliser à quel point cette semaine avait été un moment essentiel pour lui, les derniers jours de son enfance. Une semaine d'été, style 70s, où, entre les rires, la plage et le soleil, il avait pu vivre cette résilience qui a construit l'adulte qu'il est devenu. C'est une bande dessinée très émouvante, nostalgique, drôle aussi. La reconstitution de vacances en bord de mer dans les années 70 par Denis Baudard et Vincent Zabus nous emmène dans les profondeurs de l'âme humaine. Un de ces moments suspendus où l'enfance cède le pas à l'âge adulte. Et où, derrière l'anecdote, se jouent des émotions qui parlent de notre humanité. C'est un récit qui certainement touchera votre cœur, mais aussi votre humanité. Il se trouve que Denis Baudard doit à peu près avoir l'âge du héros, et donc il a dû facilement se projeter dans sa propre enfance pour dessiner les aventures de Louis à l'âge de 10 ans. Alors vous l'avez compris, il y a beaucoup de nostalgie dans cette histoire qui raconte comment un enfant se construit dans le deuil, car c'est de ça qu'il s'agit. Le temps passé, le temps qu'il fait, le temps de se retrouver, Louis, la quarantaine, revient en vacances en famille dans le village où il venait enfant. Il va y donc y retrouver ses souvenirs, les voies, les lieux de son adolescence et cette fameuse maison de la sorcière dans laquelle il avait mis tous ses espoirs une nuit de tempête. Un beau récit qui sent donc l'été, la fin de l'enfance, les amis de vacances, mais aussi la tristesse et cette fin tellement émouvante. Les dessins nous replongent avec délicatesse dans cette période où les enfants sortaient plus librement, enfourchaient un vélo pour aller explorer le monde, où les 4L et les 2 chevaux étaient fréquentes sur les routes. Ils expriment magnifiquement bien les sentiments des personnages dans un album que l'on repose avec nostalgie et le cœur un peu serré. La mise en onde d'ailleurs de cet album est aussi à écouter dans la rubrique « Coincer la bulle » sur notre site, accompagnée d'une très belle chanson en lien avec cette histoire. C'est vraiment un très très bel album et pour moi un grand grand grand coup de cœur que je vous conseille aujourd'hui.
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0: Voilà, avec ces conseils, Claire et moi, on a essayé de vous donner aussi de quoi mettre dans vos prochaines valises de vacances. On va pas tarder à se quitter, ma chère Claire. Je ne sais pas si cet album, tu l'as lu, forcément.
2: Oui, cet album est magnifique et j'ai même eu la chance d'échanger dernièrement avec Vincent Zabus. Et on comprend, grâce à cet album, l'important de l'écrit, de ce fameux stylo plume dont on parle et qui va permettre à cet enfant d'écrire une lettre.
0: Et donc de laisser une trace indélébile. C'est pour ça que ça s'appelle « Si je t'écris », justement.
2: Exactement.
0: Allez, on se quitte en musique et on passe...
2: Je précise, il n'est absolument pas plombant. C'est un album qui parle de deuil, comme à de nombreuses fois Zabus peut le faire dans ses albums, mais il le fait avec tellement de chaleur, de sensibilité, que c'en est beau.
0: Non, c'est plus nostalgique que triste,
2: tout à fait.
0: Mais on le referme avec une petite pointe de nostalgie. Ça nous ramène à nous-mêmes un petit peu, cet album.
2: Oui, de nostalgie, mais de devoir accompli, moi, je trouve.
0: Ah oui, c'est beau. C'est beau ce que tu dis, Claire. On se quitte là-dessus. Et on se quitte aussi en musique avec une chanteuse que j'adore aussi, Beth Gibbons, qui chante Mysteries avec Rustin Man.

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Bonjour, bonjour Hippolyte, notre réalisateur du jour, comme presque à chaque fois. Et puis bonjour à vous tous, auditrices et auditeurs. Il aurait eu 100 ans ce mois-ci. De qui s'agit-il ? De Miles Davis. Et on va écouter un de ses sublimes airs, c'est All Blues, qui va durer 11 minutes, mais c'est 11 minutes d'enchantement.

sublime, forcément sublime, c'est Miles Davis, All Blues, et dire que cet homme-là est venu en concert à Caen il y a bien longtemps, c'était au XXe siècle, mais c'est un des concerts les plus inoubliables de ma vie. Où sont les Miles Davis d'aujourd'hui à Caen? Il est dubitatif, Hippolyte. Donc nous allons continuer avec un film qui a la forte renommée, voire on pourrait peut-être dire culte, je ne sais pas ce qu'on peut en dire, enfin, qui est très connu des cinéphiles et des amateurs de musique, c'est le film The Blues Brothers, et on va écouter Sweet Home Chicago.

Voilà, c'était The Blues Brothers avec Sweet Home Chicago. Alors, Sweet Home Chicago, c'est une émission que j'ai écoutée souvent le samedi entre midi et 14h. C'était, je ne sais plus le nom de celui qui le faisait, mais c'était le propriétaire aussi d'un bar à musique qui s'appelait le Souboc. Et Sweet Home Chicago, c'était super bien. Il connaissait très bien son sujet. Il invitait souvent des guitaristes ou des chanteurs de blues. Bon, si ça continue, c'est très bien. Bon, après Sweet Home Chicago, on va écouter, toujours de Chicago, un groupe de jazz qui s'appelle un jazz assez progressif, même plutôt progressif pour l'époque, c'est le Chicago Art Ensemble, et ils nous interprètent Dreaming of the Master.

0: On vient d'écouter le Chicago Art Ensemble et comme vous avez pu le remarquer, on a eu un solo au saxophone de Free Jazz, même si le reste de la composition a une rythmique bien structurée. Le Free Jazz, il faut rappeler que c'est un jazz qui veut s'affranchir de toutes les règles et donc qui joue, comme son nom l'indique, en liberté, free. Bon, pour continuer avec le maître, nous allons avoir le maître des poupées. Je crois que puppets, ça veut dire poupée. Hein, Master of Puppets. Et c'est le groupe allemand, si je ne me trompe pas. Non, je me suis trompé. Britannique, non plus. Qu'est-ce que c'est, Hippolyte ?
1: C'est des Américains, si je ne dis pas de bêtises.
0: Tu dois avoir raison, je pense, comme d'habitude. Metallica, Master of Puppets.

On écoutait Master of Puppets. Alors, Hippolyte diverge avec moi sur la traduction. Et en puppets, il verrait plutôt des marionnettes. Bon, à vous de choisir. On écoutait donc Metallica. Car, comme California. Alors, vous avez vu le programme, c'est de longs morceaux, mais il y en a deux courts. Voilà, c'est le premier court, et c'est les Beach Boys. Bon, groupe mythique a essayé d'avoir la même renommée que les Beatles, et qui n'en sont pas passés loin, mais pas réussi de passer devant. Ça a rendu Brian Wilson complètement fou. Bon, ça c'est autre chose, mais médicalement fou, vraiment. Donc, California Girls.

0: Voilà, on écoutait California Girls des Beach Boys. Un autre boy, c'est George, qui avait toujours des tenues extrêmement excentriques. C'est le moins qu'on puisse dire. Je ne sais pas comment on dit ça dans le jargon de... C'est pas queen, c'est pas queer, c'est transgenre. Il est... Qu'est-ce que c'est ? Il fait des déguisements.
1: Je sais pas ce que tu essayes de dire. Queer transformiste ? Bon. Je sais pas, non, je sais pas ce que tu essayes de me dire.
0: Enfin bref, il a des tenues, je vous conseille d'aller regarder les vidéos, vous verrez, c'est très excentrique. Bon, le garçon Boy George nous chante « Everything I Own ».

bien, nous écoutions donc Boy George, Everything I Own, Extended PW Bossa Mix, pour être tout à fait exact. Nous allons écouter maintenant une chanson qui est malheureusement toujours d'actualité, qui prône la diversité des espèces humaines, la diversité dans toute son acception. C'est le Métèque de Georges Moustaki.

Voilà, très belle chanson, le Métèque de Georges Moustaki, d'origine grecque. Moustaki comme Kim, Moustakim, et c'est Kim Wilde qui va terminer cette session de polisson avec You Keep Me Hanging On.

0: Voilà, c'était pour se quitter la très belle Kim Wilde et la très belle très bonne chanteuse avec une voix très chouette qui nous interprétait You Keep Me Hangin' On, qui a d'ailleurs été un morceau repris par les Américains de Vanilla Fudge et qui en avait fait une interprétation très personnelle et assez longue. Merci à Hippolyte pour son travail. On se retrouve la semaine prochaine, mais attention, fin juin, Polisson se ferme, parce que la radio se ferme. Donc on se retrouvera à la rentrée, si Dieu le veut, ou plus exactement si le directeur des programmes le veut, ce qui est... je suis pas sûr que ce soit pareil. Bon, Jean-Marc, qu'est-ce que t'en penses? Bon, on arrête là-dessus. Bisous, bisous, à bientôt.
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Vous en voulez une autre? Alors on va enchaîner avec un morceau qui comporte environ 643 mots. C'est beaucoup de mots. Hein. Pour environ 647 jeux de mots.

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2: Bonjour et bienvenue sur Radio Toucan pour ce nouveau numéro de Musical Road Trip. Aujourd'hui, je vous propose un voyage à travers 70 ans d'histoire américaine, à travers sa musique la plus emblématique, le rock. Le rock n'est pas né dans les salons bourgeois, il raconte la ségrégation raciale, la guerre froide, le Vietnam, le rêve américain. Cette musique est un mélange de blues afro-américain, gospel et de rhythm and blues urbain. Il va produire quelque chose d'explosif.
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2: 1958. Un jeune guitariste chante l'histoire d'un garçon de campagne qui rêve de devenir célèbre grâce à sa guitare. Ce jeune guitariste s'appelle Chuck Berry et le morceau s'appelle Johnny B. Goode.

Dans l'Amérique d'Eisenhower, le pouvoir est blanc, le modèle dominant est celui de la famille traditionnelle. Alors le rock devient un scandale, une inquiétude morale pour l'Amérique conservatrice et donc un succès. Deux rockers vont participer activement à la débauche, Little Richard et Elvis Presley. L'un avec son piano martelé avec énergie, l'autre avec son déhanché légendaire. On écoute maintenant Little Richard avec Tutti Frutti, puis Elvis Presley avec Hound Dog. Wow,

0: Alors, pour l'anecdote, certaines radios ont refusé de diffuser les chansons de Little Richard. Et lors des premières apparitions télévisées de Elvis Presley, les caméras le filmaient uniquement au-dessus de la taille parce que son déhanché était jugé trop aguicheur.
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0: Les années 60 sont une décennie de fractures. Les Américains sont embourbés dans la guerre du Vietnam, le mouvement des droits civiques, l'assassinat de Martin Luther King. Sur les campus universitaires, la contestation grandit. Le rock devient la bande-son de cette opposition. Un groupe qui incarne cette période, The Doors. Le rock devient poétique et introspectif. On écoute maintenant Light My Fire.

Avec la fin de la guerre du Vietnam et son désastre, le scandale du Watergate et la crise économique, le rêve américain devient plus fragile et la confiance envers les institutions est ébranlée. Un rocker chante l'Amérique des classes populaires, Bruce Springsteen. On écoute maintenant Born to Run.

Dans cette Amérique divisée, on a toujours cette tension nord-sud. Une chanson montre cet attachement au sud. Elle est chantée par Lynyrd Skynyrd et ça s'appelle Sweet Home Alabama, qu'on écoute maintenant.

Alors, c'est pas franchement une anecdote, mais il faut savoir que le groupe a perdu plusieurs de ses membres dans un accident d'avion en 1977. Et ils ont réussi à continuer le groupe Lynyrd Skynyrd malgré tout ça. Les années 80, le retour de l'Amérique triomphante, le retour de l'optimisme économique, le rock devient spectaculaire, commercial, mondial. MTV exporte l'image d'une Amérique flamboyante. Deux morceaux flamboyants eux aussi, Sweet Child of Mine de Guns N' Roses et ensuite Jump de Van Halen.

0: Alors, une petite anecdote toujours. Le riff d'intro de Sweet Child of Mine était à l'origine un simple exercice de guitare d'Axl Rose et de Slash, en répétition. Il deviendra l'un des riffs les plus célèbres du XXe siècle. Et que dire du solo de synthé de Jump, si ce n'est que le rock sait évoluer.
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0: Dans les années 90, on assiste à la fin de la guerre froide et à la chute de l'URSS. L'ennemi extérieur disparaît. Bonne nouvelle. Mais la génération de cette époque, la génération X, exprime un malaise intérieur. Elle est beaucoup moins flamboyante, à l'image de Kurt Cobain, le chanteur emblématique de Nirvana. Le rock devient plus introspectif. On écoute donc Nirvana avec Smell Like Teen Spirit.

Alors Kurt Cobain était très mal à l'aise avec le succès et il craignait que son message soit mal compris. Un autre groupe emblématique de cette période, c'est Pearl Jam avec Alive.

Du grunge de Nirvana et Pearl Jam, on passe au début des années 2000 au rock énergique de White Stripes et au rock mélodique de King of Leon. On écoute maintenant Seven Nation Army et puis Use Somebody.

Alors, une anecdote qui n'en est plus une, le riff de Seven Nation Army est connu dans tous les stades de foot du monde entier. 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Avant de terminer cette émission, je voudrais vous faire partager mon coup de cœur du moment, Luca Cassia. Sa voix sonne comme celle de Chris Stapleton. Il nous embarque dans un univers country folk moderne, plein d'émotions et de vibes chaleureuses. Il est marseillais, écoutez-le, il est franchement bien. Voilà, je vais vous laisser avec sa chanson qui s'appelle Don't You See. À bientôt sur Radio Touko.

0: Bonjour à tous et bienvenue à la Taverne du Gamer. Je suis Kira, accompagné cette semaine de Cid pour un très gros débrief. Bonjour Cid, comment vas-tu ?
1: Bonjour Kira, bonjour à toutes et à tous. Bah écoute, ça va très bien, merci. En effet, gros débrief cette semaine. Vous l'aurez vu dans l'intitulé, c'est une semaine un petit peu spéciale. Summer Game Fest oblige, hein, Kira.
0: Oui, tout à fait.
1: Mais sinon, ma semaine, il y a eu une annonce cette semaine. On va en parler rapidement. Avec Sœur d'édition, donc une maison d'édition très très connue, Kira, je pense que c'est plus la peine de la présenter.
0: Oui, tout à fait.
1: Où j'avais teasé. Ah oui, c'est les tauliers, les patrons, c'est eux. Et j'avais teasé il y a un moment, mais un petit peu pas trop, que j'avais un projet en cours autour du jeu vidéo, etc. Et donc l'annonce est tombée. Ce sera donc un livre d'analyse sur une saga de jeux vidéo, dont on va parler un petit peu aujourd'hui d'ailleurs, Kira, de cette saga, et peut-être pas qu'un peu. Donc c'est Onimusha, et le livre s'appellera L'âme du Japon fantastique. Et donc j'ai eu la chance de travailler avec Sœur d'édition pour ce livre qui arrivera en octobre. Donc big up à Sœur, hein, voilà, qui m'ont fait ce cadeau, et ça a été un grand plaisir pour moi de travailler dessus. Ça a été long et intense, hein, toi Kira, qui as suivi un peu les coulisses.
0: Oui, tout à fait, il y avait du taf.
1: Ouais, il y avait du taf, mais vraiment c'était un projet magnifique. Et big up à Ludo, du coup c'est un travail d'équipe, hein, qui est mon éditeur, Ludovic Castro, qui a fait un livre sur Sekiro, entre autres. Et voilà, qui est quelqu'un d'incroyable.
0: Qui t'a accompagné pendant tout le projet, quoi.
1: Voilà, qui m'a accompagné pendant tout le projet et qui continue à le faire aujourd'hui. Enfin voilà, j'en parlerai peut-être un peu plus tard à l'approche du livre. Et sinon, vraiment, pour ma semaine, j'ai réservé un... Enfin voilà, j'ai mis un truc que je voulais mettre en avant, c'est Hugo qui nous avait fait une recommandation il y a quelques temps sur un livre encore. Mais cette fois-ci, à lire, c'est Magicien de Raymond Ifest. Tu sais, c'est Hugo qui nous avait fait un long message hyper sympa.
0: Je me souviens,
1: etc.,
0: qu'il était trop sympa, ouais.
1: Et il parlait de magicien dedans. J'ai commencé. Donc, je suis allé l'acheter à la Fnac et j'ai commencé. C'est trop, trop bien. Donc, la fantaisie comme j'aime. Enfin, c'est tout ce que j'aime. Donc, sur 500 pages du premier livre, j'en suis déjà à 150. Je lis ça dans le train, dans le métro. Enfin, bref.
0: T'avances petit à petit, ouais.
1: C'est trop, trop cool. Et toi, ta semaine, Kira, je sais que toi aussi, tu as beaucoup charbonné, donc ouais. Peut-être que ta semaine a été pas très prolifique.
0: Ouais, j'ai beaucoup charbonné cette semaine. Pour l'instant, c'est la semaine la plus intense, hein, depuis que j'ai commencé le taf. Ça n'empêche que j'ai quand même continué James Bond, donc j'ai toujours pas fini, parce que je prends mon temps. Il y a des zones un peu ouvertes à la Hitman, et avec des réflexes à la Hitman, j'aime bien essayer plein de trucs. Donc j'observe, je me balade, je tente des choses, et c'est vraiment cool. Je continue de faire du Zoo Tycoon aussi, pour me détendre quand, quand je suis chez moi
1: tranquille.
0: Et que je peux pas me concentrer sur James Bond et que j'ai quelqu'un qui parle à côté ou quoi que ce soit, je fais du Zoo Tycoon et Minora, ça m'apaise vachement, c'est vachement cool. Pouvoir gérer des animaux, je pense que ça peut être un business plan alternatif pendant quelques années. Donc ça, c'est plutôt cool. Et sinon, donc j'ai rien fait de plus à part bien sûr suivre les conférences qu'on a eues cette semaine.
1: Le tunnel de conférences. Et c'est déjà pas mal. Le tunnel de conférence, parce qu'elles n'ont pas été très courtes. Enfin, elles étaient assez longues, hein, celles d'hier.
0: Un peu longues, on en parlera samedi, tout à l'heure, mais un peu longues. Je t'écoute pour le sommaire.
1: Et donc le sommaire, j'avais peur de te voler la transition. On l'a déjà dit en fait. Hein, c'est le Summer Game Fest, on va débriefer surtout deux conférences pour l'instant, parce que vous nous écoutez lundi, mais on a enregistré samedi soir, déjà pour avoir et le State of Play, et la conf du Summer Game Fest de Jeff Kelly, la grande conférence. Donc on vous débriefe ces deux conférences-là. Il y a matière à dire en plus, Kira, cette année.
0: Il y a matière
1: plutôt...
0: quand même.
1: Voilà, on ne va pas trop spoiler notre avis, mais il y a de quoi faire. Et après, c'est tout. Hein. Ce sera déjà le programme entier de notre émission spéciale Summer Game Fest.
0: Pas de test cette semaine, il n'y a pas de sujet hors sujet. Les news, c'est une grosse émission news hein, pour les gens qui nous prennent en cours, qui n'ont pas l'habitude ou quoi que ce soit. On a déjà fait l'exercice plusieurs fois lors des années précédentes. Parlons de la première grosse conférence, donc le State of Play, qui a eu lieu le 2 juin, donc début de semaine dernière, histoire de bien commencer. Alors, je dis semaine dernière parce que vous êtes lundi, bien sûr. Histoire de commencer, je parle comme si j'étais dans le futur, histoire de commencer bien comme il faut. Alors, on va faire comme on fait d'habitude. On va parler donc déjà du climat général de la présentation, ce qu'on en pense, quoi que ce soit. Derrière, on va attaquer sur notre top 5, voire top 4, ça dépend. Parce que je t'avoue, je ne sais pas trop si je le mets en 5 ou 4. J'en parlerai un petit peu tout à l'heure. Et des mentions honorables.
1: Tout à fait.
0: D'accord. Alors, on va commencer déjà. Qu'as-tu pensé de ce State of Play ?
1: Alors, ce State of Play, tu te rappelles le State of Play d'avant, on avait été tous les deux assez dithyrambiques, on avait dit que c'était
0: cool. On était contents. Ça faisait
1: ouais,
0: longtemps.
1: On était content. Ça faisait longtemps, on était content, exactement, et en plus ça rime. Et ben là, je trouve qu'ils confirment l'essai. Ils ont fait un très bon state of play la dernière fois, et cette semaine, enfin la semaine d'avant, la semaine dernière, le 2 juin, donc celui qu'on débrief, était aussi, je trouve, très réussi. Et en ce sens où on a quand même un PlayStation où on le sait, il sort d'une politique de jeu à service, etc., qui est hérité de la période de Covid, où c'était... c'était l'Eldorado, le Graal. Ils se sont mordus un petit peu les doigts. Et là, je pense qu'on est un petit peu en train de revivre le revival de PlayStation. Et c'est ce que, à demi-mot, on avait un petit peu dit dans le dernier State of Play. Et je trouve que là, ça se confirme un petit peu. Et cet effet de confirmation, je trouve, fait plaisir, fait du bien pour PlayStation. Et en plus, j'ai le sentiment... qui regagne un petit peu confiance dans la communication, c'est plus fluide, même les éditeurs tiers, je trouve qu'ils sont bien intégrés, les jeux PS Studio sont bien mis en avant. Enfin, je trouve, si tu veux, j'ai trouvé ça plus fluide, plus rythmé, plus assumé, plus volontaire presque dans la présentation, ce qui fait que c'est un show très agréable à regarder, et les jeux, on en parlera, mais vraiment, tu me poses la question sur le format, voilà, l'ambiance en général. Ben voilà, c'est ça que ça m'a donné comme sentiment, quelque chose de maîtrisé, de confiant, qui passe bien et finalement qui se regarde très bien.
0: Alors, je suis d'accord avec toi, c'est pour moi, je me paraphrasais ce que j'ai dit la dernière fois, j'ai l'impression que la génération commence enfin, donc il était temps après quasiment 7 ans de production de consoles. Comme tu disais, Sony a beaucoup payé la stratégie de la précédente direction, et là on sent qu'ils ont fait la technique de la tenaille, tu vois, comme dans la 7ème compagnie. Hein, t'as un gros jeu Sony en début de conf, un gros jeu Sony en fin de conf, et après ils ont mis la lumière sur des jeux éditeurs tiers qui vont arriver chez PlayStation. Je trouve que c'est le bon rythme, en fait, ça permet de voir déjà plusieurs styles de jeux, il y en a pour tous les goûts, et c'est vrai que ça fait plaisir. Et c'est vrai que cette conférence, je l'ai trouvée très bien équilibrée, je me suis pas ennuyé, et je suis passé de waouh en waouh pendant toute la conf, en tout cas.
1: Ouais, et puis une heure de conférence, on sait qu'aux États-Unis, dans certains cinémas, il l'a diffusé dans des cinoches, etc., ce qui montre encore une fois la partie confiance que je disais, et pour illustrer aussi ce que tu disais, parce que j'adhère, pour la partie éditeur tiers, je trouve que, parce que le rythme était bon, parce qu'en effet, PlayStation donnait bien la lumière sur ces jeux, et ils en avaient à présenter, je trouve que aussi ça servait de coup de projecteur sur les éditeurs tiers qui, au centre, étaient finalement bien mis en avant. Parce que tu l'as dit, t'as un waouh en début de conf, donc t'as toute l'attention qui est portée du coup après sur les éditeurs tiers, et après tu reviens sur du PlayStation. Enfin, tu vois, je trouve que c'était autant une belle conférence et pour PlayStation et aussi pour les tiers qui se sont incrustés dedans.
0: C'est ça, ça a permis de voir pas mal de choses. Il y a eu des petites mises en avant, donc on va en parler justement. Ouais. On va commencer du coup, comme on fait d'habitude, par le fameux top 5. Donc on va commencer par le cinquième jeu. On fait 5, 4, 3, 2, 1. Mention honorable si tu en as en fin de mini-chronique directement. Quel est ton top 5 à toi? Quel est le cinquième jeu où tu l'as vu, tu fais « Ah ouais, c'est cool, ça me tente
1: ». Alors c'est un jeu qui te plaira pas, Kira, ça c'est sûr. Et je sais pourquoi, on en a déjà parlé, mais je persiste et signe, ça me fait envie. Néanmoins, je te le fais un peu en mode perfora, tu sais comme on fait des fois.
0: Cependant,
1: c'est un jeu auquel je jouerai pas beaucoup parce que je suis une quiche, j'adore leur jeu. Ils ont fait un jeu à licence en animé très connu. Ils sont experts vraiment dans leur domaine. Est-ce que tu l'as? Tu l'as toujours pas?
0: Non, je l'ai toujours pas, tu vois.
1: Toi, c'est l'aspect design qui te plaît pas du tout.
0: Ah, Marvel parce... Token?
1: Ouais.
0: Ah ouais, non, le design, je peux vraiment pas. Ouais, pour dire, il est complètement passé sous les radars, truc. J'ai vu les persos, il y a des persos qui ont l'air cool, mais le design, non, ça le fait pas.
1: Je le sais. Et en fait, moi, je sais aussi que ça te plaît pas en termes de design. Et je sais aussi que c'est pas un jeu pour moi, parce qu'encore une fois, je suis vraiment une quiche. Et là, c'est Arc System Works qui est derrière, qui sont les tauliers en termes de jeux de combat. Enfin, ils ont fait Guilty Gear, Blaze Blue, combat 2D, ouais. Dragon Fighter Z, exactement. Là, ils ont montré plus de personnages. C'est vrai, par contre, je trouve que les designs qu'ils ont montrés étaient un peu moins clivants. Tu vois, le Carnage. Le Carnage est absolument magnifique, je trouve.
0: Carnage est cool, le Fatalis est sympa aussi.
1: C'est l'Iron Man, en effet, où on a plus l'aspect un peu samouraï à la japonaise. Enfin, ils ont vraiment mixé, c'est ça l'influence, hein, mixer le comics à l'anime japonais. Et ben moi, ça marche. Il sort le 6 août, en même temps que PlayStation sort sa manne, son stick d'arcade. En plus, c'est rigolo. Le seul truc, le bémol que j'apporterai au jeu, c'est que ça va être, à mon sens, un peu la foire à la saucisse, parce que tu sais, c'est le genre de jeu où t'appelles en renfort des mecs qui viennent t'aider à combattre, etc. Enfin, c'est un style de jeu de combat très frénétique, un peu, voilà, où
0: très technique.
1: Dans tous les sens. Ouais, très technique en plus. Mais écoute, je suis curieux. Je sais pas s'il y aura un mode histoire, parce que moi, c'est surtout ça qui m'intéresse, parce qu'en ligne, je me fais rooster. Mais en tout cas, il garde mon attention, il est cinquième sur mon classement.
0: D'accord.
1: Et toi, ton top 5, Kira ?
0: Alors, mon cinquième, je l'ai mis en cinquième position, parce que je sais que tu l'as mis en numéro 1. Donc, comme ça, ça va me permettre de pas trop développer le sujet. Je te laisserai en parler. C'est Onimusha.
1: Oui, bien sûr.
0: Donc, tu en parleras mieux que moi tout à l'heure. En tout cas, ça a l'air très, très cool.
1: Bah, quelle impression ça t'a donné, quand même ? J'ai envie de savoir.
0: Bah, ça a l'air très cool. Il y a le côté sombre, on va dire, le côté monde des âmes du Japon féodal ressort bien dans les vidéos que j'ai vues. Et ça, ça me plaît beaucoup. J'ai téléchargé la démo, je la ferai tout à l'heure, car je n'ai pas eu le temps de la faire encore. Et donc, du coup, je pourrais peut-être en parler davantage à ce moment-là. En tout cas, j'avais adoré le premier Onimusha quand il est sorti à l'époque. Je n'avais pas fait le 2, mais j'avais fait le 3 parce qu'il y avait Jean Reno. Ouais. Et du coup, bah, j'ai hâte de voir ce que ça va donner. En tout cas, ce qui me plaît, moi, c'est le côté mature, en fait. Ils n'ont pas tenté de faire quelque chose de plus, on va dire, d'aseptisé ou quoi que ce soit. J'ai l'impression qu'on a quand même des thématiques assez graves qui vont être abordées pendant le récit.
1: Ouais, très certainement. Et puis, ils ont gardé cet ADN du jeu du film de samouraï, le Shambara, et
0: c'est
1: tout que moi, j'affectionne tout particulièrement. Et oui, Jean Reno, et tu sais que tu dois te rappeler qu'on allait au Mont-Saint-Michel hein, dans Onimusha 3. Il y avait le Mont-Saint-Michel à deux époques différentes. Et dans le guide officiel, forcément, voilà, comme je suis un peu sur le sujet, dans le guide officiel Capcom, ils avaient situé le Mont-Saint-Michel en Bretagne.
0: Ouais, je me souviens de ça à l'époque. J'avais lu le guide officiel et j'avais pesté déjà à l'époque, tu vois, là-dessus.
1: Et ben, cette petite anecdote est dans le livre.
0: Donc, ton top 4.
1: On en reparle un petit peu tout à l'heure. Bon, top 4, on reste au Japon. C'est un jeu très japonais. C'est Kemuri, et qui est fait par Ikumi Nakamura, qui a travaillé sur The Evil Within, Ghostwire Tokyo. Donc ça, tu sais que Ghostwire Tokyo, c'est plutôt Makam, Evil Within, j'ai pas trop aimé, je crois d'ailleurs que t'es un peu dans mon cas.
0: J'ai pas trop aimé les deux, moi.
1: Et ce jeu, c'est très difficile à décrire, Kira. C'est un jeu très japonais. Bon, déjà, quand on dit ça, je pense qu'on a tout dit. Mais c'est un jeu d'action où il y a des possessions de yokai. Donc, les yokai possèdent visiblement la ville, Kemuri City. Et on incarne des chasseurs de yokai qui vont devoir un petit peu se bastonner dans tout ça. Et il y a ce système un petit peu de possession, de pouvoir des yokai, etc., qui a l'air très sympa, très singulier, très diversifié. Et c'est un jeu qu'on peut faire en solo et visiblement jusqu'à deux joueurs en coop en ligne. Et ça me plaisait bien.
0: Ça peut être marrant.
1: Avec un côté, ouais, ça peut être marrant et un côté, tu vois, très frénétique, très aérien, très urbain, un peu ça m'échappe. Alors, Crazy Taxi, j'ai pensé à Crazy Taxi alors que ça n'a absolument rien à voir, mais dans ce côté un peu frénétique, urbain, etc.
0: Ouais, ok.
1: Et bon, moi, ça me chauffe bien pour ce côté un peu déjanté, un peu déluré, très japonais, etc. Ça a été, si tu veux, souvent dans une conf, il y a un jeu comme ça qui est une surprise, et là, ça en a été une pour moi.
0: D'accord.
1: Est-ce que tu t'en souviens de ce jeu ou pas du tout ?
0: Je m'en souviens pas du tout. Voilà. Je pense que mon top 4, tu ne vas pas t'en souvenir non plus.
1: Vas-y, on t'écoute.
0: Ah, à ton avis. Alors, c'est un jeu indépendant.
1: Jeu indépendant. Est-ce que c'est adapté
0: c'est
1: d'un autre jeu ?
0: Banjo
1: the Chef.
0: Exactement, c'est le spin-off de Dave the Diver qui était mon jeu de l'été il y a 2 ans, je crois, que j'avais adoré. Et donc pour moi, c'était une petite surprise de voir ça. Donc c'est pas la plus grosse licence de ma liste, hein, bien sûr, mais le fait de jouer Banjo dans le passé, quand il commence à faire ses gammes de chef et justement d'orienter le gameplay sur la cuisine, me tente beaucoup. Et donc du coup, quand j'ai vu ça, je me suis dit, ah bah obligé quoi, c'est un jeu pour moi, j'aime bien le personnage, j'aime bien l'univers, donc je suis pressé d'essayer ça.
1: Tu as raison, il serait passé inaperçu, sauf que j'ai pensé à toi direct, parce que je sais que tu avais aimé... C'était quoi le jeu de base ? Tu viens de le redire, mais il m'échappe.
0: Dave the Diver.
1: Dave the Diver, merci. Et je crois que c'est à lui qu'on a apporté le poisson dans le jeu, c'est ça ? Le poisson que tu pêches, tu l'apportes à lui ?
0: C'est ça. En fait, c'est lui qui gérait le fameux restaurant, c'est lui qui faisait la cuisine, en fait, et c'est lui qui nous apprenait au fur et à mesure à gérer le restaurant. Et là, on va le voir quand il est tout jeuneau, qu'il apprend à faire ses sushis et tout, ça va être excellent. Et on va être vraiment dans un style différent, parce que là, on était dans un style pixel art 2D sur une île paradisiaque, voilà, Rocklight. Et là, on va se retrouver dans quelque chose de plus globetrotter. On va être dans plusieurs endroits différents et tout, et ça me tente beaucoup.
1: Et c'est plus un jeu à la Overcooked, non?
0: Ou c'est complètement Overcooked.
1: T'as une liste
0: de
1: plats qui doit arriver, que tu dois composer, genre de trucs.
0: Voilà, et que tu dois faire au fur et à mesure et tout, avec une grosse composante narrative à côté, et c'est ce que j'aime, donc voilà.
1: On sait si ça va être jouable en coop en local ou pas encore?
0: Pour l'instant, ils n'ont pas annoncé. Alors après, peut-être qu'ils vont faire un mode coop comme ils font avec Overcooked, ce qui pourrait être sympa. Après, vu que Dave the Diver n'est pas du tout coop, je sais pas. Là.
1: Ok.
0: Ton top 3.
1: Mon top 3 a moyen d'être dans ton top.
0: Je pense que les trois prochains, tu les as. Hein, là.
1: Attends.
0: Non, mais genre, tu connais mon top, là, c'est sûr. Les trois prochains.
1: Ah, tu crois? Top, je pense, je suis sûr que je l'ai. J'hésite. Non, je pense que j'ai ton top 3. Sauf que celui-ci, je sais pas, j'hésite. On se débriefera. Ouais. Donc, mon top 3, c'est un studio français. Déjà, est-ce que tu as un studio français dans ton top?
0: Pas du tout.
1: Ah, bon, bah alors, tu l'as pas. c'est un petit bonhomme, c'est un jeu de plateforme. Je pensais que...
0: Ah, Rayman.
1: Bah oui, Rayman Legends.
0: Non, il est dans mes mentions honorables.
1: Il est dans tes mentions honorables. Ok, bon, bah alors, je connais ton top, je sais ce qu'il y a dedans. Ouais. Donc, Rayman Legends, bah, c'est cool quand même. Rayman Legends.
0: C'est cool quand même, tout à fait. Bah, j'aime bien Rayman Legends, je sais que j'ai beaucoup aimé. Et c'est vrai que la présentation m'a beaucoup plu également, en fait.
1: J'ai trouvé ça hyper beau, mais vraiment. Pour moi, un des derniers jeux 2D comme ça en plateforme qui m'a vraiment fait... Enfin, tu sais que j'adore ce jeu, c'est le Super Mario Wonders. Voilà, ça, c'est le Graal, j'ai trop aimé. Et là, j'ai trouvé que dans la palette de couleurs, dans l'animation, dans ce que le jeu présente à l'écran, on est de ce niveau-là, et pourtant, encore une fois, je le porte en très très haute estime. Donc, si j'ai bien compris, c'est une reimagine un peu, c'est une...
0: Oui, il réinvente Rayman Legends
1: de 2013.
0: Avec... voilà, cette fois, en plus, il y a beaucoup plus de... Bah, l'aspect narratif sera encore plus poussé, avec des doublages, enfin, ils sont partis vraiment sur quelque chose d'un peu plus ambitieux, j'ai l'impression.
1: Et j'ai cru comprendre, donc, du coup, qu'il y avait une nouvelle histoire avec un nouveau méchant, il y a du nouveau contenu, donc j'avais noté des dragons... Des nouveaux niveaux musicaux qui sont un petit peu l'apogée du level design dans les Rayman, des rebondissements narratifs, enfin ils préparent en effet, c'est vraiment une réimagine, donc c'est à dire qu'on n'est pas, à mon sens, enfin tel que je l'interprète, voilà, on est dans une relecture, on n'est pas dans ce que j'aurais dit un remake, on est vraiment un petit peu au-delà, on s'extirpe un peu du matériel original pour proposer une expérience très différente, enrichie, etc. Et franchement, ça fait très envie. Moi, je trouve ça trop beau. Ça va être chill. C'est prévu pour le 1er octobre 2026. Donc, hurrah, c'est pas en septembre, mais c'est le 1er octobre. Donc, super. Ça sortira partout. Oui. Et c'est Montpellier et Milan qui ont travaillé dessus. Donc, Ubisoft, bien sûr.
0: Oui, a priori, donc, en plus, Michel Ancel serait revenu. Je vais le faire, c'est prévu. D'ailleurs, il est disponible à 30€ en préco sur Amazon en version physique avec un steelbook. Ouh. Donc ça peut intéresser. Donc voilà, je vous passe le bon plan.
1: C'est toi qui vas le chroniquer, du coup?
0: Ouais, je l'ai noté dans la liste.
1: Ah oui, ok, bon, parfait. Nickel.
0: Ah oui, j'ai été... Bah, vu que Fable a été décalé.
1: Ah oui, Fable a été décalé en 2027?
0: Ouais, j'avais un trou du coup. Il y a Fab qui a été décalé, il y en a un second qui a été décalé, donc du coup j'avais même deux trous en fin d'année quand même. Mon top 3, ça sera Tomb Raider, Legacy of Atlantis, parce que déjà le retour de Lara Croft, hein, plus belle que jamais en plus, parce que ça a l'air quand même très très joli,
1: ouais,
0: ça fait toujours plaisir, et surtout, je ne suis pas spécialement fan du premier Tomb Raider, c'est pas un jeu que j'ai apprécié vraiment faire à l'époque, et j'ai pas la nostalgie du tout de ce jeu-là. Du coup, je suis quand même très curieux de voir la direction que va prendre cette nouvelle interprétation, et surtout, j'espère retrouver un peu, tu vois, l'équilibre de Shadow, qui est le Tomb Raider que j'ai beaucoup aimé juste avant. C'est un mélange d'exploration, d'énigmes, d'action et de plateforme, que ça soit un bel équilibre. Puis il y a des dinosaures, donc forcément, voilà quoi. Après,
1: ouais, c'est beau, ça donne très envie. Lara, elle est au top. Moi, j'adore son chara-design et tout.
0: Il est trop cool, son
1: il est vraiment trop cool. Je pense que ils ont réussi à faire un bon, quand même, contre-pied avec l'archétype, le stéréotype de la Lara, l'ancienne, bien que j'ai absolument rien contre elle. Mais je trouve qu'en tout cas, ils ont vraiment bien géré ça. Moi, ce que j'espère vraiment, c'est qu'ils mettent l'accent sur l'exploration à mort, tu vois, qu'on soit dans une épopée où on découvre les lieux en mode archéologue vraiment, et en esquivant un peu les combats. Enfin, j'espère qu'il y a une dimension combat un peu moins présente, enfin, on verra, mais ouais. C'est un de mes souhaits.
0: Je t'avoue, j'ai un doute parce qu'ils veulent l'intégrer chronologiquement à la suite des trois autres Tomb Raider, en fait, et avant le Cataclysme qui va sortir. Donc je pense qu'ils vont peut-être garder quand même la même ligne directrice que le Shadow, justement, qui avait un bon équilibre entre des scènes d'action et des vraies scènes d'exploration et d'énigmes.
1: Hmm. Ok.
0: Ton top 3.
1: Mon top 3. Donc c'est un jeu qui n'est pas dans ton top, ça c'est certain, c'est Nores for the Wicked. Donc, qui est un jeu qui est en accès anticipé depuis 2024 tout de même.
0: Ah oui, mais l'info, pour tout jeune.
1: C'est pas tout jeune. L'info est qu'il sort en version 1.0, donc la version un petit peu officielle bientôt. Là, je crois que c'est cette année. Et c'est Moon Studio qui est derrière, à qui on doit Ori and the Blind Forest et sa suite. Donc, qui sont un studio de talent, en tout cas pour toute la partie direction artistique, etc. Enfin, ça a l'air vraiment absolument somptueux. Et on est dans un action RPG.
0: C'est très beau ce que j'ai vu.
1: Ouais, c'est vraiment, franchement, les jeux d'ombre, de lumière, la nature et tout. Bah comme Ori, en fait, ils arrivent vraiment à bien représenter ça. Et donc là, c'est un action RPG qui est très sombre, qui semble exigeant. On va incarner Serim, un guerrier sacré. Donc il y a tout ce côté très magique, etc. Et il y a un fléau qui transforme les habitants en monstres dangereux. Donc c'est juste un peu galère. Et donc ce sera
0: jouable. C'est un peu chiant.
1: Un peu chiant. Il y aura même des intrigues politiques, etc. Enfin, ils ont vraiment fait un truc très, vraiment d'ampleur. Multijoueur jusqu'à 4 en coopératif, avec des mondes persistants partagés. Enfin, ça a l'air vraiment fou. Ils ont déjà vendu, durant leur accès anticipé, 1 million d'exemplaires sur Steam en 2 ans. Voilà, moi, c'est trop cool. Et ça sort sur PS5, je suis content, tu vois. J'avais peur que ça reste que sur PC. Ça sort aussi, d'ailleurs, sur Xbox et Switch 2, a priori.
0: Ok, donc il y en a pour tout le monde comme ça.
1: Ouais. Ton top 2.
0: Alors, mon top 2, alors, il est poilu, il a des griffes.
1: Ah, tu l'as mis en 2.
0: Je l'ai mis en 2, tout à fait. Donc c'est probablement l'un des jeux que j'attends le plus cette année, ça c'est indéniable, depuis le premier teaser, et puisque je suis vraiment un très gros fan de Wolverine, on en a déjà parlé plusieurs fois. Néanmoins, je trouve que la DA est un poil générique. Et ça m'a un peu refroidi, surtout au niveau du costume de Logan. J'attends de voir ce que ça va donner. J'espère qu'il y aura des skins, en fait, c'est surtout ça. Après, bon, le talent d'Insomniac n'est plus à démontrer. J'ai quand même vraiment confiance par rapport à ce qu'ils vont nous proposer. D'après ce que j'ai vu, ça a l'air quand même très, très brutal. Il y a des gerbes de sang. Voilà, des gerbes de sang qu'on peut désactiver d'ailleurs, hein, pour les gens qui sont pas trop fans d'hémoglobine, ça peut être intéressant. Et on va se retrouver dans un jeu plutôt typé couloir, on évite le monde ouvert et ça aussi, ça me fait plaisir. Donc je le mets en numéro 2 parce que bah, Wolverine quoi.
1: Ouais, et toi tu connais mieux Insomniac que moi sur leur passif. Moi j'avais adoré Spider-Man, surtout Miles Morales, mais ça m'a fait penser à Infamous. Est-ce que c'est étrange de dire ça ou pas?
0: Non, Infamous c'était un monde ouvert en fait, c'est juste que contrairement à Spider-Man où on avait un héros vertueux, dans Infamous on pouvait jouer soit un héros, soit un vilain en fait. Et du coup ce qui se passait c'est que dans Wolverine on a vraiment cette frontière qui semble être plus trouble. Parce qu'on le voit quand même, hein, quand il découpe des mecs, bon il fait pas dans la demi-mesure. C'est cool, c'est qu'on voit d'autres membres des X-Men, donc on voit Jean Grey qui arrive. Et d'après ce que j'ai compris, non c'est Jean Grey.
1: Okay.
0: Ouais, Storm, c'est la black, ouais. qui fait du vent.
1: Ah oui, ok.
0: Et ce qui est plutôt cool, d'après ce que j'ai compris, c'est qu'on sera dans un univers, si tu veux, où il n'y a plus de X-Men. En fait, les X-Men n'existent plus, d'après ce que j'ai cru comprendre. Et en fait, on va dire, c'est plutôt, des individus épars et qui sont devenus individuels, en fait. Et ça me tente bien d'avoir cette relecture, on va dire, de Wolverine. Ça se passe dans le même univers que le Spider-Man qu'on a eu sur PlayStation 5. Est-ce qu'il y aura un caméo de Speedy, ouais, je sais pas. Mais en tout cas, voilà, moi je suis très très emballé, surtout que le jeu a connu un développement très difficile. Donc c'est pour ça que je l'ai mis en numéro 2, parce qu'encore une fois, la DA, que je trouve quand même générique.
1: Eh ben écoute, j'avais oublié Wolverine. alors que c'était le truc d'ouverture, moi je l'ai pas mis dans mon top. Je pensais que tu avais parlé soit de Silent Hill, soit Until Dawn en deuxième. Mais ok, ouais, c'est Wolverine. Ouais, en fait, ça, tu vois, autant au début j'étais chaud, moi ça me tente un peu moins. Mais après, je suis pas trop super-héros, alors que j'adore les X-Men. Mais c'est vrai que c'était vraiment très sanglant. Hein. Ils ont pas lésiné. Ce que je trouve être un point fort, hein, parce qu'on avait peur qu'ils aseptisent un peu le truc. Et
0: voilà,
1: tout.
0: Qu'ils aseptisent le truc. Alors, pour c'est le carrément, public.
1: Carrément cool. Donc, je le ferai certainement pas. Mais toi, Kira, du coup, c'est toi qui vas t'y coller, tant mieux.
0: Oui, tout à fait. Bah, je suis pressé. Après, il va sortir dans le tunnel de sortie du mois de septembre. Là, on va enchaîner. Il y a Blood of Dawn Walker juste avant. Il y a Star Wars Racer. Enfin, il y a trop de trucs là qui arrivent en même temps. Et là, on est au top 1. Et toi, ton numéro 1 ?
1: Bon, on reste en septembre. 25 septembre, le revival de Onimusha, du coup, après plus de 20 ans.
0: Que ah ? Mais je m'y attendais pas du tout.
1: Qu'est-ce que tu es surpris ?
0: Je suis surpris.
1: Donc ouais, bah que dire, hein, c'est le retour de ma licence de cœur de la PlayStation 2. Hein, c'est un événement énorme. Enfin pour moi évidemment, après pour plein de gens aussi. Il y a quand même une petite base de fans assez solide hein, sur Onimusha. Et donc là, enfin là c'est le combo est parfait. On va incarner Miyamoto Musashi qui est certainement un des samouraïs les plus légendaires, qui a écrit le traité des cinq roues, qui est repris dans beaucoup de pop culture, etc. Enfin, il y a beaucoup à développer autour de ce personnage de Musashi Miyamoto. Et en plus, il est incarné par Mifune, qui est l'acteur phare de Kurosawa, donc le très grand réalisateur de cinéma, je pense, illustre, hein, qui est très connu. C'est grâce à lui, d'ailleurs, hein, qu'on a Star Wars, parce que c'est... George Lucas était
0: la grosse inspiration de George Lucas.
1: Et oui, sur un film qui s'appelle La Citadelle, je sais plus quoi.
0: C'est ça. Alors c'est pas la forteresse interdite ou un truc comme ça.
1: Ah, je sais plus. J'ai un doute. En plus, je connais que ça. Il est incroyable ce film. Donc oui, il y a Toshirô Mifune qui est un acteur illustre qui a été. Ses traits ont été repris pour la série animée Onimusha. Tu sais Netflix que j'avais chroniqué.
0: Celle que t'as parlé la dernière fois. Ouais.
1: Et en plus, donc il y a eu l'annonce de la date qu'on attendait, 25 septembre. Il y a eu en plus l'annonce de la démo qui était disponible quasiment tout de suite. Donc j'ai actualisé mon appli jusqu'à que ça arrive, donc c'était plutôt une heure après que tout de suite. Mais il y a la démo que j'ai faite déjà deux fois, qui est excellente, franchement. Ils ont bien renouvelé la formule d'Onimusha tout en restant très fidèle aux fondamentaux. Enfin, je ne vais pas vous faire un test de la démo, mais c'était vraiment trop, trop cool. C'est joli, sans être une claque graphique, tu vois, tomber par terre en termes de technique. Mais par contre, en termes de direction artistique, d'ambiance, tu en parlais un petit peu tout à l'heure de l'ambiance, on est en plein dedans. Et il y a la rivalité. La démo finit sur un combat contre Sasaki Genryu, qui est aussi un personnage qui a existé, qui est connu, qui a un gantelet Oni. Donc voilà, on se pose des questions du pourquoi, du comment.
0: Comment ça se fait, qu'est-ce qu'il fait là.
1: Il y a toutes les mimiques d'Onimusha, donc il y a l'Isen qui est le coup que tu peux faire avant de t'en prendre un. Tu peux mettre un coup un peu flash, un coup critique. Tu peux aspirer les âmes des ennemis quand ils meurent, ça aussi c'était un des éléments très forts. Là tu peux aspirer en marchant, ce qui est un peu étonnant. Avant ça te figeait dans l'action.
0: Ouais, fallait que tu t'arrêtes avant.
1: Ce qui était assez intéressant parce que ça t'obligeait à faire un choix entre t'arrêter, récupérer tes âmes ou prendre le risque de les perdre et tout. Donc là, tu peux courir en récupérant les armes. Ça m'a fait un tout petit peu bizarre. Tu vois, c'est ce truc qui m'a un peu moins plu. Mais sinon, c'est trop cool. Je suis très heureux. Donc voilà, Kira, on peut parler de ton top 1, si tu veux.
0: mon top 1, tu dois te douter, du coup, maintenant.
1: Et oui,
0: c'est God of War.
1: La claque. Hein.
0: Donc pour moi, c'était clairement l'annonce la plus forte. Hein.

0: Donc j'ai une certaine affection pour la saga God of War, qui est une de mes sagas de cœur, hein, vraiment saga préférée. Ouais. J'ai toujours voulu en apprendre plus sur Faye, donc la femme de Kratos, qui a réussi à mettre Kratos à genoux, hein, faut dire ce qui est. Surtout quand on connaît, voilà, c'est pas rien, surtout quand on connaît le passif de son personnage. Et c'est un personnage qui est thématiquement central dans le dernier diptyque de God of War, mais finalement qui reste quand même très mystérieux, hein. On en apprend très très peu dessus, on sait juste que c'est une descendante des géantes, et à part ça, on sait pas grand chose, et que c'est la mère d'Atreus. Y a un cube en gélatine qui s'appelle Frank, que j'ai trouvé plutôt cool, et le fait que ça se passe dans un monde, dans un espèce de, on va pas dire de Valhalla, mais dans un monde où plusieurs mythologies avec des dieux qui se croisent, qui s'entrecroisent, qui coexistent tout à fait, et ben ça me plaît beaucoup, parce que je trouve que ça ouvre la porte quand même au futur de God of War. Donc j'ai hâte vraiment de voir ce que ça va donner. J'aime beaucoup l'actrice qui interprète Faye, et clairement quand j'ai vu ça, j'étais touché, tu vois, je sentais qu'il y avait quelque chose qui montait, quoi. Bah, je parle des larmes, oui. J'entends bien, je parle des larmes.
1: Je n'ai pas Ryo Saiba.
0: Voilà, je ne suis pas Ryo Saiba.
1: Alors, que dire ? Bah, écoute, je suis d'accord, un moment très fort. J'ai trouvé la présentation extrêmement généreuse, extrêmement surprenante. Moi, c'est la partie gameplay qui m'a beaucoup attiré, parce que tu vois, ça a l'air plus aérien.
0: C'est plus aérien, c'est
1: ouais, ça.
0: Ça
1: fait plus penser à un Devil May Cry.
0: Complètement.
1: Et moi, bah, ça, tu sais que c'est complètement ma cam aussi. Bon, j'étais très content pour toi, je savais que ça allait être dans tes grosses annonces. L'actrice en effet est top, l'héroïne je la trouve géniale, le cube je suis fan, ça m'a fait penser à Donjons et Dragons à mort.
0: Ouais, le cube de gélatine, ouais, de Donjons et Dragons, ouais. Moi j'ai une théorie, je me demande si c'est pas un cube de Métatron, vu que tu sais, plusieurs univers divins entre guillemets, pourquoi pas rajouter un peu de christianisme dans l'histoire, et surtout le cube est une forme en fait qui apparaît dans énormément de religions, et ça c'est quelque chose du coup qui m'intrigue beaucoup en tout cas.
1: Et est-ce que ça pourrait, tu penses, un concept art, je sais pas comment dire, provisoire, pour ne pas révéler quel serait le sidekick de cet épisode, parce qu'il y a un twist, je ne sais que sais-je, comme ils avaient fait, tu sais, pour Donkey Kong Banza, où ils avaient présenté une pierre avant de montrer que c'est Pauline. Est-ce que tu penses qu'il peut y avoir quelque chose de ça ou pas ?
0: Moi, j'y ai pensé. En fait, j'y ai pensé plusieurs fois, parce que je me suis dit, parce que j'ai vu des théories complètement foireuses de mecs qui disaient oui, c'est parce qu'elle est fan de Donjons et Dragons et tout. Enfin, ouais, mais si tu commences à mettre du méta dans une histoire qui se veut sérieuse, en fait, c'est déjà laisser 80% des gens sur le carreau, ce
1: ouais,
0: qui serait dommage.
1: Serait
0: je trouve ça dommage. Et au contraire, donc oui, c'est possiblement pour pouvoir cacher la personne. Surtout que c'est Jack Quaid, le doubleur. Donc Jack Quaid qui est quand même assez connu maintenant, surtout depuis The Boys. Et ça serait dommage d'avoir une personne qui fait de la mocap avec sa voix sans utiliser son physique pour autre chose. C'est pour ça que je pensais au cube de Métatron, parce que le cube de Métatron a plusieurs vertus, dont celle de pouvoir transformer les choses. Et donc, je me demande si ça serait peut-être pas ça la quête, c'est qu'on commence avec un cube de gélatine et finalement, le twist, c'est qu'il se transforme et qu'on voit vraiment qui c'est derrière, tu vois.
1: Bon, écoute, moi, c'était
0: voilà.
1: c'est ce
0: ma
1: que
0: théorie
1: je me suis
0: personnelle.
1: Dit, mais non, mais ça se tient, et en tout cas, moi, je me suis dit, tiens, c'est peut-être provisoire. Mais en tout cas, moi, j'ai trouvé ça plus féerique aussi, j'ai trouvé que c'était sympa, tu vois, plus coloré, tout dans
0: c'est coloré.
1: Ouais, c'est bien. Et comme tu dis, le mix des divinités, donc il y a Sekhmet, l'égyptienne un peu badass, qui fait
0: tout à
1: très
0: fait
1: charismatique, et Bextse, un dieu tibétain qui est absolument incroyable avec sa crinière de feu et tout. Enfin, je trouve le folklore absolument magnifique, bien retranscrit,
0: ça
1: très dépaysant.
0: Bien, ouais.
1: Et tu vois, en voyant ce trailer, je me dis, mais en fait, God of War, on est qu'au début, quoi. Parce que si tu commences à aller dans les Tibétains, tu peux aller dans Quetzalcoatl, des Aztèques, etc. Enfin,
0: oui.
1: C'est infini, tu vois. Enfin, ça peut être incroyable, quoi.
0: Non, et puis déjà, quand tu vois God of War, donc Kratos a quand même traversé, entre guillemets, une sorte de voile, on ne sait pas comment, où il s'est retrouvé de la mythologie grecque à la mythologie nordique, en fait, donc ça implique que forcément il doit y avoir d'autres mythologies ailleurs. On voit même au début de, enfin, dans le 2018 et aussi un petit peu dans Ragnarok, on voit qu'il y a quelques peintures qui représentent éventuellement d'autres dieux et tout, donc il teasait déjà de base, et donc ça laisse la porte ouverte. Après, j'aime beaucoup Kratos, c'est un personnage vraiment que j'adore, surtout depuis God of War 2018, où là il est beaucoup plus profond, mais le fait de jouer un autre personnage, bah, ça permettrait peut-être d'avoir des spin-offs, peut-être avec des budgets moindres, et surtout qui permettrait de découvrir d'autres choses de cet univers qui est quand même extrêmement vaste.
1: Okay.
0: Autre point aussi, il faut penser, c'est que Faye, la hache Léviathan de Kratos lui appartenait, donc c'est une guerrière, hein, c'est pas une femme au foyer, c'est pas une femme fragile.

0: genre de l'action, du, enfin, ils ont, oui. ils ont osé, tu vois, même en entrant très fort avec Wolverine, en faisant du temps long, ils ont osé. Et c'est là où je dis que je trouve vraiment qu'ils ont fait ça bien dans cette conférence, c'est que, en fait, on peut pas rester insensible, je trouve, à ce God of War enfin qui est exceptionnel, quoi.
1: Et puis on est vraiment dans la continuité du précédent State of Play où ils avaient présenté donc le fameux God of War que tu avais fait, Sons of Sparta. Derrière, ils ont rajouté le fameux remake de la trilogie qui devrait arriver. Et donc on sent quand même que Sony mise beaucoup sur God of War en fait. Et ça, c'est quelque chose qui me fait extrêmement plaisir. Oui, est-ce que tu as des mentions honorables avant de passer au Summer
0: Game
1: Fest ?
0: Je n'en ai pas, non.
1: Tu n'en as pas ? Moi, j'en ai noté deux. J'ai noté Stuntman, donc je vais faire rapidement.
0: Ah oui, c'est
1: un énorme coup de nostalgie. C'est une licence que j'appréciais faire quand j'étais plus jeune. Et surtout, il y a plein de caisses de la pop culture, dont la DeLorean. Donc rien que ça, déjà, forcément, j'étais emballé. Et le deuxième, Until Dawn. Donc je l'ai mis dans les mentions honorables. Je vais le suivre parce que j'aime beaucoup la licence. J'aime beaucoup le côté narratif du 1, mais c'est pas le même studio. Et je trouve que ça ressemble beaucoup à Far Cry 3. Donc j'attends de voir ce que ça va donner.
0: Ok. J'ai une petite mention très rapidos. Je reste vite fait sur Onimusha. Ils vont sortir dans le PS Plus Onimusha Dawn of Dream, qui est le quatrième volet que, franchement, que j'ai appris à découvrir et que j'adore. Et s'ils l'ont mis dans le PS Plus sans mettre le 3, c'est-à-dire que je pense que sur le 3, celui avec Jean Reno, ils sont sur un remaster.
1: Ouais, comme les deux premiers.
0: Voilà, comme les deux premiers. Ils ont fait 1 et 2 et le 4 dans le PS Plus. Donc je pense très certainement qu'il y a un remaster du 3, et ce qui serait génial. Parce que c'est compliqué d'y jouer aujourd'hui.
1: J'y ai pensé, ça serait logique. Ça serait logique. Du coup, Summer Game Fest, gros morceau également. On va commencer déjà par la conf. Qu'as-tu pensé de la conf en général, la présentation ou aussi tout simplement l'event Summer Game Fest ?
0: Bon, 2 heures de conférence, donc là c'est plus long. Le format est très différent parce que c'est en présentiel, sur scène, ce que Jeff Kelly maintenant fait très bien. Et étonnamment, je vais être plus court, je pense, sur toute cette partie du Summer Game Fest parce que.
1: Moi aussi.
0: même les jeux, on verra, parce que finalement, il y a parfois plus du teasing que du vrai trailer, etc. Mais en tout cas, c'était une conférence. C'était, je pense, je vais pas mâcher mes mots, la meilleure Summer Game Fest qu'on ait eue.
1: Oui, ça, il n'y a pas photo.
0: De format, de rythme, de jeu, de présentation, d'invités. De temps d'équilibre entre le temps de parole, les trailers, la durée des trailers, les moments pub. Je trouve qu'avec le temps, Jeff Kelly, et même grâce aux Game Awards en fin d'année, on voit que tout ça est peaufiné, tout ça est de mieux en mieux. Et en fait, c'est fluide, ça marche bien. Juste le stream, des fois, il déconne un peu, mais bon, voilà.
1: Ouais, il a beaucoup déconné, j'ai vu.
0: Il a pas mal déconné.
1: Je le suivais avec Joueur du Grenier, justement. Ils ont galéré toute la soirée à rafraîchir
0: ça,
1: le stream.
0: C'était un peu chiant. Mais sinon, vraiment, je trouve qu'on peut ne pas aimer le personnage, mais aujourd'hui, Jeff Kelly est celui qui, navré de dire,
1: il pèse
0: et c'est celui qui met le mieux les cérémonies de jeu en avant. En fait, si on aime la cérémonie, les émissions, les moments qui sont là pour célébrer le jeu, il n'y a que lui qui le fait aussi bien. Voilà, que ça plaise ou pas, c'est mon avis. Et de fait, on a eu une conférence exceptionnelle. Enfin, moi, je l'ai trouvée vraiment très, très bonne du début à la fin. Alors oui, 2 heures, c'est long. Mais des fois, 2 heures, on a l'impression que c'est 5 heures. Là, au moins, les 2 heures, elles faisaient 2 heures. Oui, c'est long, mais voilà, quoi.
1: Ah, je t'avoue, moi, 2 heures, c'était long. À la fin, j'avais un peu envie de crever quand même. Alors, c'est peut-être parce que j'étais fatigué.
0: Ouais, il était tard en plus.
1: Mais je t'avoue, j'ai été. La fin, c'était long. En fait, ça a très bien démarré. Et quand on a commencé à arriver, tu sais où ils ont fait. J'ai rigolé. Les micros annonces de jeux Switch, là où il y a eu 3 petits jeux, tu sais, qui sont arrivés en l'espace de quelques secondes. Après, j'ai trouvé vraiment que ça n'en finissait plus. Tu vois, c'était toujours. Ouais, mais il y a ça. Ouais, mais il y a ça. Ouais, mais il y a ça. Et il y avait ce côté un peu gargantuesque. J'étais claqué aussi, mais qui m'a un peu flingué ma fin de conférence. Néanmoins, c'est la meilleure conférence Summer Game Fest que j'ai vue depuis la création. Pour moi, ça vaut pas encore le 3, parce que le 3, il y avait quand même quelque chose, et puis le 3, c'était un event qui durait sur plusieurs jours. Mais en l'état, c'est quand même très très cool d'avoir un accès aussi direct à de la nouveauté, à du gameplay, à de la cinématique, et ça c'est bien ça. On va commencer ton top 5.
0: Alors, mon top 5, tu vas être étonné qu'il soit en 5. C'est Véronica.
1: D'accord.
0: Resident Evil Code Véronica.
1: Mais il est un peu plus haut dans mon top.
0: Ouais, j'en ai aucun doute. Mais je pense que tu vas capter pourquoi je l'ai mis en 5. C'est que finalement, il est teasé, mais on.
1: Bah, c'est pour dire qu'il existe.
0: Bah voilà, on a proprement parlé rien vu. Donc, je suis très content.

0: je suis chaud de fou, ça va être génial. Enfin voilà, j'émets aucun doute ou réserve, à part que j'aimerais bien que ce soit pas en FPS quand même, parce que bon là, c'est Code Veronica.
1: Non, à mon avis, ils vont faire comme pour Resident Evil 3, tu sais, tu commences à aller en FPS quand elle est dans son appartement, et après on est à la troisième personne, et je pense qu'ils vont faire pareil.
0: Dans les faits, pour l'instant, je ne sais pas, mais voilà, on en a tellement peu vu que je le positionne en 5, mais ça a un potentiel top 1, évidemment, parce qu'on aime tous les deux ce jeu, c'est un remake d'un jeu incroyable. Voilà, que dire, c'est un plaisir de retrouver Claire. Le teaser était rigolo avec la mamie française là, qui essaie de te faire
1: avec son accent
0: ses gâteaux,
1: bien
0: là.
1: Français.
0: Non, c'est drôle. Enfin, c'était...
1: J'ai sursauté moi sur la fin de la bande-annonce. Quoi.
0: C'était très bien, pas de problème. Mais voilà, c'est pas assez pour vraiment m'enthousiasmer.
1: D'accord. Moi, en numéro 5, j'ai mis Star Wars Zero Company.
0: Ah oui, c'est vrai.
1: Le tactical par les créateurs de XCOM qui se passe pendant la guerre des clones. En plus, il y a tout un côté customisation de personnages qui me plaît énormément. Tu sais que j'adore ça dans les jeux. Je pourrais y passer des heures. Et là, on peut customiser sa petite escouade. Et puis, encore une fois, la période guerre des clones, c'est cool parce que, mine de rien, on se concentre beaucoup actuellement au niveau de Star Wars sur le post-épisode 6 et avant épisode 7. Là, on arrive, on va dire, à quelque chose de plus rafraîchissant et j'ai vraiment hâte d'essayer celui-ci qui est prévu du coup en septembre. Donc ça en fait un.
0: Bah écoute, il y a de quoi faire.
1: Ouais, bah je crois que je vais craquer le PVL juste pour tous les jeux de septembre. Ton top 4.
0: Mon top 4 est une nouvelle licence créée par Patrice Désilé, qui est le créateur d'Assassin's Creed. Est-ce que ça commence peut-être à te parler, Kain ?
1: Ça me parle un petit peu.
0: C'est le studio, c'est Panache Digital Games. Et le jeu, c'est 1666 Amsterdam, qui est un jeu d'action-aventure à la troisième personne en monde ouvert dans Amsterdam, à l'âge d'or un petit peu néerlandaise, je pense.
1: Cité, oui, c'est ça, tout à fait.
0: Vu que c'est Amsterdam. Donc une cité voilà, de pleine richesse, etc. Et on incarne Noah Brooklyn, une descendante Zedaris, chargé de préserver l'équilibre du monde, un petit peu sorcière, je dirais quand même. Enfin, il y a beaucoup de sorcières.
1: Ça a l'air d'être complètement une sorcière, tout à fait. J'ai même cru que c'était Assassin's Creed Exe au début. Donc,
0: eh ben, écoute, non, visiblement. Et on nous promet un monde évidemment ouvert où on va gérer, où on va créer plutôt de la sorcellerie ancestrale pour des combats un petit peu tactiques. Ça m'a fait penser un peu à Dishonored aussi dans l'approche, parce que il y aura un petit compagnon, Aaron, qui est, tu sais, un chat noir. Qui permet de faire des petites phases d'infiltration.
1: Des trucs de chat.
0: Ouais, où on pourra faire un peu cette dualité de gameplay. Donc le prologue est gratuit, en accès anticipé sur PC uniquement. Et si j'ai ma Steam Machine dans l'année, hein, si Valve se décide, bah, tu vois, ça va être un truc que je ferai en accès anticipé.
1: Je l'ai mis dans mes mentions honorables, voilà. Donc c'est un jeu, je ne l'ai pas mis dans mon top tout simplement parce que c'est un jeu accès anticipé Steam pour l'instant. Mmh. Et c'est vrai que généralement, les jeux accès anticipé, j'en parle pas trop, je préfère attendre que le jeu soit complet.
0: Je comprends.
1: En numéro 4, y a du vampire et du sang. Hein. The Blood of Dunwalker, que j'attends toujours. Hein. Donc c'est un projet qui continue vraiment de titiller mon intérêt à chaque présentation. L'univers sombre, le côté RPG forcément, l'atmosphère vampirique, ça me donne vraiment très très envie. C'est les anciens The Witcher 3, on en a déjà parlé, et ça se ressent dans la mise en scène. Pareil, la bande-annonce, t'as vu, c'était à notre époque.
0: Oui.
1: Et en fait, la bande-annonce, c'est un peu de teasing pour préparer le prochain, si le premier marche bien.
0: Ah, d'accord.
1: En fait. D'après ce que j'ai compris, ils ont une idée, parce que ça va se passer sur 30 nuits en fait, le jeu, donc sur un laps de temps très restreint. On va jouer le personnage en tant qu'humain la journée et en tant que vampire la nuit en fait, ce qui va totalement changer le gameplay. Et dès qu'on changera de journée, toutes les quêtes secondaires de la journée précédente seront perdues.
0: Okay.
1: Donc c'est à nous de gérer notre façon de fonctionner. Donc le concept est très intéressant. Et donc ils ont annoncé en fait qu'avec cette petite vidéo de teasing, c'était pour faire éventuellement des suites à des époques différentes. Et ça, bah forcément, avec le vampire, c'est hyper intéressant, en fait. Ouais. On peut le faire Seconde Guerre mondiale, en 2026. Au contraire, on peut aller à la Grande Peste Noire. Enfin, c'est vraiment ce qui me sauce de plus en plus. Et j'ai très, très hâte d'être en septembre pour y jouer.
0: 3 septembre, un truc comme ça, début septembre.
1: Ouais, c'est ça, juste derrière. Dès mon retour de vacances, bim.
0: Non, ça va être que du plaisir. En tout cas, ça donne envie. Je ne le ferai pas, évidemment, pour une question d'embouteillage et d'emploi du temps. Mais tu vois, il n'y aurait que lui. Je l'aurais fait avec grand, grand plaisir, je pense.
1: Ouais, je pense aussi que ça va être ta cam. Ton top 4.
0: Mon top 3, du coup.
1: Ton top 3, oui.
0: C'est dur hein, de compter jusqu'à 5.
1: Ouais,
0: Mon top 3, du coup, tu as failli m'embrouiller. Les trois jeux qui arrivent ne vont pas du tout t'étonner. Mon top 3, c'est Gen Atlas, qui est le prochain jeu de Fumito Ueda, à qui on doit Ico, Shadow of the Colossus et The Last Guardian. Donc le gars, sur son CV, quand même, en termes de chef-d'œuvre, il se pose là. Mais étonnamment, c'est le jeu qui me fait le moins envie de toutes ces créations, mais comme c'est lui, ça suscite forcément mon intérêt.
1: Oui, forcément.
0: Et donc, on sera dans un monde ouvert, où on aura une sorte de vaisseau tête de robot. Et j'ai l'impression que ce vaisseau tête de robot, il va pouvoir s'incruster sur pas mal de robots, de corps de robots sans tête. Bon, déjà, j'aime bien les mechas et tout, donc forcément, ça me parle. Là où ce qui me titille un peu moins, c'est que j'ai vu des phases de tir, de gunfight, et ça, franchement, ça me paraît, bizarre.
1: Moi, j'ai trouvé ça dissonant avec le style habituel du bonhomme.
0: Moi aussi, un petit peu. C'est vraiment le point qui m'étonne. Sinon, en termes de thématique, bon, on y est. Il y a la solitude, il y a le lien entre l'enfant et la machine. Ce sera très certainement basé sur le rôle de l'existence. Enfin, en termes de thématique, de message, j'ai absolument aucun doute.
1: Il y a un côté Ghibli un peu, j'ai l'impression, dans les thématiques.
0: C'est plutôt juste. Et il y a un côté aussi où cette planète extraterrestre a l'air vivante. Je me demande si ça ne va pas être une entité à part entière où on voit des mers assez mouvantes qui changent les bordures de la planète, visiblement.
1: Enfin, le côté Gaïa, quoi.
0: Ouais, ça a l'air très méta, très solo perdu dans le monde, avec beaucoup de thématiques qui me sont chères. Mais voilà, le côté tir, ça ne me fait pas très envie. Donc, à voir, quoi.
1: Ouais, je comprends.
0: Ton top 2.
1: Mon top 2. Attends, c'est mon top 3. Du coup,
0: je sais pas, j'essaie de t'embrouiller.
1: Non, je suis toujours un après toi. Donc, non, on est dans le top 3, on est d'accord. Donc, moi, c'est Stranger Than Heaven. Okay. Toujours.
0: Ah, toujours. Donc, malgré ce qu'ils ont montré. Okay.
1: Toujours. Malgré ce qu'ils ont montré, moi, au contraire, ça me tente beaucoup, en fait. Alors, déjà, parce que j'ai appris que c'était un préquel à la saga Yakuza.
0: Ouais.
1: Donc ça, c'est quelque chose déjà qui me fait plaisir. J'aime beaucoup l'ambiance, la direction artistique. Le fait de jouer un des personnages qui a l'oreille absolue, a priori, on pourra le jouer, si tu veux. Le fait qu'il ait l'oreille absolue va nous servir dans le gameplay. Et le jeu va tourner autour de la musique, donc beaucoup autour du jazz, la musique soul. Donc ça, c'est plutôt cool, mais pas que. Ils ont parlé de Tupac.
0: Bah oui, c'est ça qui m'a...
1: Voilà,
0: Tupac et Snoop Dogg.
1: Alors Snoop Dogg, je le savais et ça ne m'étonne pas. Snoop Dogg en fait n'est pas qu'un rappeur, il a pas mal de cordes à son arc et au contraire c'est un perso qui peut très bien s'intégrer dans le folklore de la série Yakuza, donc ça m'inquiète pas. Tupac, je suis un peu plus mitigé dans le sens où déjà il est mort depuis plus de 30 ans et surtout parce que je trouve que faire revenir un chanteur mort même avec l'accord des ayants droit, je trouve ça toujours un petit peu limite, mais bon, admettons. Mais pour le coup, lui, je le vois moins se marier avec l'univers qui a été présenté. Donc j'attends de voir, en tout cas c'est pour ça qu'il est en troisième position, il a failli être en deuxième, mais c'est voilà, pour moi c'est ça a été présenté comme un événement et le fait qu'il y ait Tupac à l'intérieur, même si j'aime bien la musique de Tupac, hein, c'est pas un souci, voilà, je trouve ça un peu malsain quand même.
0: Ouais, faire revenir des personnages morts dans le jeu vidéo, c'est pas commun. Désolé de parler d'Onimusha, mais il y avait eu le cas quand même, l'acteur d'Onimusha 2 qui était Matsuda, Yusaku Matsuda, qui est un acteur immensément illustre là-bas, au Japon, qu'ils avaient fait revenir aussi avec l'accord de sa femme qui avait pas mal aidé. Mais sinon, j'ai pas vraiment d'exemple.
1: Ouais, mais dans son cas à lui, en fait, c'était déjà assez, c'était déjà assez raccord avec la personnalité du bonhomme, ouais. Et surtout avec, avec sa filmo de base. Enfin non, c'est un chanteur, je crois.
0: Non, c'est un acteur. Un acteur,
1: ouais,
0: il avait fait une série, il avait fait un détective d'ailleurs.
1: Voilà, c'est bon, c'est ça. Là, Tupac, quand il l'avait fait revenir comment il s'appelait le jeu de baston avec tous les rappeurs là, je me souviens.
0: Jeu de baston, Parapaz de rappeur.
1: Non, un jeu de baston avec Def Jam. Quand il l'avait fait revenir dans Def Jam, c'était normal, si tu veux, parce que c'était un protagoniste parmi d'autres, et surtout, c'était tous les labels de rap américain. Donc là, ça se tenait, en fait. Là, clairement, qu'est-ce qu'il vient foutre dans Stranger Than Heaven, en fait ? C'est ça qui me bloque un peu, parce qu'encore une fois, là, on est quand même très, très éloigné de l'ADN du personnage. Alors, je sais que les fans de Tupac étaient chauds patates ou quoi que ce soit. Moi, pour le coup, c'est mon gros bémol de la présentation, parce que c'est pas ce que je voulais voir. En revanche, Snoop Dogg, je suis content, parce que je l'aime bien. Ton top 2.
0: Voilà, bien.
1: T'as vu, je suis. Hein.
0: Stellar Blade, Blood Rain, évidemment.
1: D'accord.
0: J'avais adoré le premier Stellar Blade. Là, Shift Up remet le couvert. Sans PlayStation à l'édition, cette fois-ci, auto-publié.
1: D'accord.
0: Donc, ce ne sera pas, je pense, une exclusivité. Ce sera la suite directe de Stellar Blade que j'ai chroniqué. Donc, si vous voulez avoir mon avis dessus, référez-vous à la chronique. Et on a une nouvelle protagoniste, donc Evie. Et clairement, Heavy, c'est Gum, hein, ou avec
1: Alita.
0: Ouais, Alita, exactement, avec des relents de Ghost in the Shell, quand même pas mal, je trouve, même dans les chorégraphies, dans la mise en scène et dans la ville cyberpunk énorme qui fait penser beaucoup à Blade Runner aussi. Un mix entre Blade Runner et Ghost in the Shell. Et c'est ça que j'ai aimé, c'est que on passe d'un monde post-apocalyptique à une ville ultra-urbaine, cyberpunk, très grosse densité de ville, building immense. Et en fait, c'est génial. Enfin, moi, j'adore cette imagerie. Plus que le cyberpunk 2077, qui avait quand même, tu sais, un côté très néon, très tape à l'œil. Là, t'as quand même...
1: Pour le coup, c'est ce que je préfère, moi, le côté néon, tape à l'œil, années 80.
0: Là, t'as un côté plus tech, ancienne technologie, etc. Un peu vieillie, sableuse, etc. Bah, vraiment, la Ghost in the Shell. Et donc, ça me fait très envie. Je sais que sur le gameplay, ils vont être au top parce qu'ils l'ont été. Enfin voilà, tout m'a fait envie et j'ai hâte d'en savoir plus, donc pas de date, hein, mais ça arrivera un jour.
1: Oui, et puis après le studio est quand même assez a l'air d'être assez performant. Je crois que Stellar Blade, ils l'ont développé en 4 ans à peine. Là, ils ont déjà récupéré pas mal d'assets, ils ont déjà là c'est du peaufinage, on va dire, donc je pense que le jeu va pas sortir dans si longtemps que ça.
0: Oui, et puis ils ont budget illimité avec leur gacha qui fonctionne d'enfer là, Nike qui s'appelle. Il y a eu des collabs Stellar Blade et des collabs avec plein d'héroïnes de tout un tas de choses, donc ils ont l'argent, ils ont le talent. Bon bah voilà.
1: Bah surtout s'ils s'autopublient.
0: En plus. Ton top 2.
1: Alors mon top 2, c'est Resident Evil Code Veronica.
0: Ah bah ouais.
1: Donc Resident Evil Veronica tout court, c'est comme ça qu'ils l'appellent. Déjà ça s'annonce énorme, hein, parce qu'on en parlait la dernière fois lors de notre test de Resident Evil 9. C'est un jeu qui mérite quand même d'être mis au goût du jour, car c'est un jeu qui a vraiment vieilli sur plein d'aspects. Donc là je suis content de le voir passer, on va dire, à la truelle du RE Engine. Le fait de rejouer Claire également, parce que c'est ce qui manque quand même, ça reste un ancien personnage de la saga, et le problème des anciens personnages féminins, c'est qu'ils ont un peu été mis de côté.
0: Coucou, Rebecca.
1: Et ça, c'est quelque chose qui m'a, voilà, encore plus avec elle, ça c'est quelque chose qui m'embêtait. Là je suis content de la revoir venir, et je pense que de tous les Resident Evil, c'est vraiment celui qui en a le plus besoin.
0: Oui.
1: Donc c'est pour ça, d'accord, que je l'ai mis en top 2. Comme je te disais tout à l'heure, le côté FPS, moi je pense que c'est juste un effet de style comme ils ont fait, parce qu'ils aiment bien jongler entre les deux, surtout sur le 3, donc ça m'inquiète pas plus que ça. Et j'espère par contre qu'ils vont retoucher un petit peu le scénario pour deux trois petites choses que j'avais trouvé un peu too much à l'époque. Donc voilà, j'ai beaucoup d'espérance, on va dire, sur ce
0: jeu. Je pense qu'ils n'ont pas le choix, parce que en plus, quand tu passes d'une vue FPS troisième personne sur des moteurs modernes, il y a une mise à l'échelle qui n'est pas tout à fait la même, et le jeu était, oui, très dense, très long, etc. Donc je pense qu'il faisait 30 heures dans ces eaux-là, je pense qu'il faut le raccourcir, en fait. C'était beaucoup trop long, ce Resident Evil.
1: Oui, et puis c'est l'intérêt d'un remake, c'est que les remakes, donc, ils réinterprètent pas mal de choses. Ils l'ont fait sur R2, 3, 4, donc carrément, je pense qu'ils vont, ouais, le faire. Et qu'en fait, la nouvelle chronologie de Resident Evil va intégrer ce nouveau Veronica, et donc on fera fi de l'ancien, sauf pour les gens qui ont envie de jouer à l'ancien.
0: En tout cas, je pensais que c'était ton premier, donc ton premier, je pense que c'est un autre que j'ai en tête, dont t'adores les films, mais on verra.
1: Oui, bah,
0: voilà.
1: Tu dois le savoir.
0: Et je pense que tu as évidemment mon top 1, donc qui est...
1: Ouais, attends, je coupe le micro pour pas t'entendre, ouais, en parler.
0: Vas-y. Non, mais je savais pas si on était bien au top 1, donc oui, on en est au top 1.
1: Si, on en est au top 1.
0: Donc Final Fantasy VII, Révélation, donc j'ai beaucoup fait de théories sur le R que ce serait, Rebuild, etc., etc. Eh ben non. Des fois,
1: ils se sont pas fait chier, là. Hein. Ils ont pris un générateur de noms aléatoires.
0: Non, bah,
1: ça m'a fait penser à Silent Hill Révélation.
0: Après, ce sera évidemment, je pense, en lien avec... voilà, c'est l'épisode des révélations. Donc, le troisième,
1: ah bah oui, c'est là qu'ils expliquent certaines choses.
0: Les derniers volets, bien sûr, qui va conclure l'épopée. Donc, ce que j'ai apprécié dans la présentation, c'est qu'ils l'ont fait en trois étapes. Donc, d'abord un trailer. Après, ils ont dit, voilà, vous espérez que vous pensez que c'est fini. Bah non. Ils ont fait une phase de gameplay où on voit Sid. Parce que ça a été quand même un des grands absents dans l'épisode d'avant, Sid et Vincent. Et donc là, ils ont corrigé un peu le tir en mettant du gameplay sur ces deux personnages. Ils ont montré évidemment le vaisseau, le Hightwing que Sid va piloter, avec la promesse de pouvoir parcourir le monde sans limite. Ils ont monté les armes qui sont les monstres, les boss ultimes optionnels, etc. Donc qui promet des combats assez dantesques. Et ils ont fini par un troisième trailer, là où on pensait aussi que ce serait fini, ça ne l'était pas, où ils nous ont montré Junon. Ils ont montré aussi des swaps de classe dans les personnages, donc on peut passer sur un mage par exemple, un mage rouge, je pense, ou un mage noir sur Tifa. Je crois que c'était ça l'exemple.
1: Bah écoute, moi je me suis arrêté quand j'ai vu que c'était Final Fantasy, j'ai coupé le stream, donc je te crois sur parole.
0: Ouais, je crois que c'était ça. Ils ont montré évidemment la météorite qui est arrivée, enfin voilà. Une très belle présentation, enfin j'ai aimé. Il sort partout, donc PS5, Switch 2, Xbox Series XS, donc il y a moyen qu'on le voit dimanche, enfin, vous le saurez. Sur Windows évidemment, il sort partout. Et prévu pour le printemps 2027, donc ça a été la petite surprise, c'est que ça arrive quand même assez rapidement. Et donc, je t'ai spoilé ton top 1, je crois, mon cher Kira.
1: Tout à fait. Bah, mon top 1, hein, donc c'est clairement l'annonce que j'attendais le plus. Hein. C'est pour moi le meilleur survival horror qui existe. Donc, c'est la suite Alien Isolation 2. Bah, pourquoi ? Parce que depuis la sortie de ce jeu-là, je trouve qu'il n'y a aucune IA dans le jeu vidéo qui a été aussi performante que les xénomorphes qu'on avait au cul. Donc ça, c'est le jeu qui me fait le plus peur. À chaque fois que je joue à ce jeu-là, même si je le connais par cœur, je sursaute encore et j'ai été pas mal terrorisé avec. À l'époque, je le faisais par session d'une heure, tu sais, parce que j'étais trop sous tension avec le casque et dans le noir. Et donc du coup, ça a été très très très très compliqué. Et surtout, ce qui me fait plaisir, c'est que c'est le retour de Creative Assembly aux manettes qui ont fait le premier jeu. Donc voilà, ça sera mon top 1 de la conférence.
0: Moi, je dis, Kira, il y avait juste un truc dommage sur cette annonce, c'est qu'il ne l'est pas appelé Aliens Isolation. Ça aurait été, pour un petit coup aux fans, ça aurait été mieux.
1: Ouais, mais non, parce que Aliens, l'intérêt d'Aliens, en fait, c'était de transformer la menace individuelle en menace collective. C'est-à-dire, on avait l'esprit de ruche et on avait énormément de xénomorphes. Et c'est ce qui faisait, ouais, et c'est ce qui donnait le côté, le côté oppressant. C'est le fait d'avoir énormément d'aliens et le côté militaire, surtout. Hein. Les aliens avaient des carapaces sur la tête, on avait les marines, les choses comme ça. Là, le fait de rester sur du alien, c'est-à-dire, on reste sur l'ADN du premier jeu Alien, en fait, contrairement à Aliens, tu vois. En fait, Alien 2, Aliens, c'est une suite, mais ça pourrait être un peu pris comme un spin-off, tant l'ADN est différente du premier. Mmh.
0: Et j'y pense, je parlais de films d'horreur aussi tout à l'heure, et le jeu Saw, à gameplay asymétrique, où il y aura un joueur qui va jouer, je pense, les mécanismes terribles, et trois qui vont devoir survivre. Oui. Est-ce que ça t'a tenté un peu à la Dead by Daylight?
1: Alors, je trouve ça quand même trop malsain d'aller torturer des mecs, même dans un jeu vidéo, t'avoue. Donc, même si j'aime beaucoup les films Saw, plus par plaisir coupable, hein, je veux dire, parce que c'est pas du grand cinéma, c'est pas le genre de jeu qui m'intéresse.
0: Et en deux mots, The Wolf Among Us 2, bonne annonce ou pas bonne annonce ?
1: Bonne annonce. Le premier était très très cool. Après, j'ai hâte de voir ce que va donner celui-ci. Les jeux tels, je suis déçu des dernières productions. Donc,
0: sauf celui-ci,
1: j'en attends pas grand-chose.
0: Celui-ci était bien.
1: Celui-ci était très bien, tout à fait. Mais ça n'empêche qu'à chaque fois qu'ils font des suites dernièrement, je suis toujours un poil déçu. Donc, à voir ce que ça va donner.
0: Il l'accompagne en plus d'un remaster, évidemment. Et ben ça, je trouve ça logique.
1: Ce qui est quand même plutôt cool. Après, s'ils font un doublage intégral français, je pense que ça peut être intéressant parce que je connais beaucoup de gens qui n'ont pas pu y jouer parce que les jeux tels parlent très vite et surtout on a des choix où on doit les faire très très rapidement et je pense que pour ces gens-là, pour éviter de les laisser sur le carreau, ça pourrait être intéressant et je sais que sur les derniers ils avaient fait un doublage français, donc pourquoi pas. J'ai mis quelques mentions honorables.
0: Vas-y,
1: et toi ?
0: J'en ai pas. Non, vas-y.
1: Alors le premier, c'est The Last Ronin, donc Tortue Ninja par Platinum.
0: On a rien vu.
1: Ouais, on n'a rien vu du tout, mais le fait que ce soit annoncé, c'est à l'heure
0: Games.
1: Actuelle. Voilà, c'est à l'heure actuelle ma BD préférée des Tortues Ninja. C'est un petit peu le Old Man Logan, le impitoyable de l'univers des Tortues Ninja. Et je suis très content de voir ça. Je ne suis pas un grand fan des jeux de Platinum Games.
0: Moi, par contre, oui.
1: Mais toi, oui. Mais par contre, je suis un gros fan des Tortues Ninja. Donc, à voir ce que ça va donner. Derrière, l'extension de Mafia, The Old Country. Alors là, je ne l'avais pas vu venir. Ouais. Une extension scénarisée.
0: Plutôt cool quand j'ai vu ça.
1: Voilà. Donc ça, c'est quelque chose qui m'a fait énormément plaisir. Donc j'ai hâte de voir ce que ça va donner. Il y a un autre jeu qui s'appelle Crossfire. Alors, je ne connais pas du tout la licence.
0: C'est vrai.
1: Ouais, c'est nouveau. J'ai juste vu, tu sais, il était dans la série qu'on avait The Next Level, Secret Level,
0: qu'on avait chroniqué
1: déjà. Ouais. Et il y avait un épisode Crossfire, et donc maintenant on sait pourquoi. Ça a l'air plutôt joli. Et j'ai
0: c'est pas les anciens
1: pas
0: de
1: mal...
0: Naughty Dog.
1: C'est par les anciens de Naughty Dog, et surtout ils ont fait tout un système de cover en fait où le personnage va bouger différemment en fonction de la couverture qu'il va avoir en face de lui. Mmh. Et ça, c'est quelque chose dans le côté jeu d'infiltration qui me plaît beaucoup. Donc, j'attends de voir ce que ça va donner. Même s'il ne faut pas se leurrer, ça a l'air un peu générique, hein, vu comme ça. Et dernière mention honorable, là tu vas être surpris, parce que c'est un jeu que j'attendais pas spécialement, mais ce que j'ai vu là m'a plu, c'est Star Wars Racer.
0: Ah bah alors, ok.
1: Je suis pas jeu de course, mais le fait qu'il y a un côté narratif qui intervient avec comment dire, des choix entre les courses et tout, bah, c'est quelque chose qui me fait extrêmement plaisir. Et je t'avoue, bah, je suis très tenté finalement. Donc voilà, c'est mes... Et puis 1666 Amsterdam, tu en as parlé tout à l'heure. Je l'ai mis aussi dans mes mentions honorables, parce que, encore une fois, c'est un early access, mais... voilà, c'est un jeu que je vais suivre avec la plus grande attention.
0: Eh ben écoute, on pourra jouer à Star Wars ensemble, parce qu'il me tentait bien. Enfin, moi je le dis depuis le début, mais je suis content de te rallier à ma cause. Et bon, là on a fait 10 jeux et quelques mentions, mais il y en avait 50 annonces en tout, oui, en 2 heures. Donc il y a eu du Gundam, j'étais content, Guild Wars 3, trop content, et on a un ami en commun,
1: d'ailleurs, Big Up à Nounours, Big Up à Nounours, qui va être chaud, je pense.
0: Virtua Fighter, Grandin 2, le saut dont je parlais tout à l'heure.
1: T'as vu Virtua Fighter qui semble s'être inspiré de Street Fighter, avec un monde ouvert où tu peux te balader,
0: ça
1: et
0: me tente bien,
1: et je trouve que c'est une très bonne idée. C'est une très bonne idée.
0: Il y a le crossover Weathering Waves et Cyberpunk Edge Runner, donc qui fait très envie, parce qu'il y a la série animée Cyberpunk Edge Runner qui est trop cool, et là ils font un crossover avec. Enfin, moi, ça m'a tenté. Et il y a de Litman, un crossover aussi avec Litman. Enfin, je regarde la liste, il y avait beaucoup de choses, mais 50 en tout, on peut pas tout. Hein, on peut pas tout traiter, clairement.
1: On n'a pas eu trop de jeux à service aussi cette année, c'est plutôt clairement. Cool. Là, je pense qu'on a enfin passé cette mode un peu dégueu. Donc, j'ai hâte de voir ce que ça pourrait donner. En tout cas, sortir un MMO maintenant, faut quand même avoir des bollocks.
0: Hein. Ouais.
1: C'est pas spécialement le jeu qui fédère le plus, surtout quand on voit la jeune communauté de joueurs qui joue beaucoup à des jeux...
0: Plutôt des jeux à service, Fortnite,
1: ouais, type à service, donc là, voir quel sera le modèle économique. En tout cas, je suis très content de voir ça, donc voir ce que ça va donner.
0: Et pour rebondir juste ce que tu fais avant qu'on termine, mais Jeff Kelly en avait fait un argument dans son Summer Game Fest que les jeux les plus mis en avant seront des jeux solo narratifs, que le One More Thing en serait un, etc., pour éviter...
1: Ah, tu m'étonnes, vu, bah non, mais... vu le bashing qu'ils sont pris la dernière fois avec Elgard.
0: Je trouve, encore une fois, je veux pas le défendre, mais que c'est quand même, il écoute les gens. Les World Premiere qui énervaient tout le monde, il a enlevé ce petit World Premiere pour se la raconter. Il l'a enlevé, il a commencé par un message de guerre des consoles, il a fini par un message anti-guerre des consoles, en disant on s'en fiche de la plateforme, on s'en fiche de vos goûts.
1: Ce qui compte, c'est de jouer.
0: Bah ouais. Et alors, il est ce qu'il est. Je glorifie pas le personnage, mais encore une fois, j'ai le sentiment qu'il essaie de faire les choses bien, et ce sera ma conclusion à ce Summer Game Fest pour ma part.
1: Bah, surtout, en parlant de guerre des consoles, on a la chance quand même d'être à une époque où il y a énormément de jeux différents, vraiment pour tous les goûts, qui plaisent à tout le monde. Alors je troll sur Final Fantasy VII parce que ça me fait plus marrer qu'autre chose, le côté un peu caricatural, mais ça n'empêche que je sais qu'énormément de gens vont kiffer ce jeu et l'attendre comme le messie. Moi, ce que j'espère, c'est que ce jeu soit très bon et que vous puissiez kiffer et vivre vraiment l'aventure dont vous avez envie. Même si moi je suis hermétique, je ne suis pas non plus à vouloir que le jeu se plante. Au contraire, c'est l'avantage de ce médium, en fait, c'est qu'on a vraiment de quoi s'amuser. Vous allez kiffer quand va sortir ce fameux Final Fantasy. Moi, en même temps, bah, je vais avoir une grosse sortie qui va tomber, qui s'appelle Fable, à peu près dans le même niveau. Donc, il y en aura pour tous les goûts, il y aura de quoi s'amuser. Et c'est ça qui est cool. Donc, la guerre des consoles. Moi, clairement, j'ai esquivé Twitter là, depuis une semaine parce que j'en ai marre. J'ai juste publié les résumés de conférences et ça s'arrête là, parce que quand je vois le bashing que se tape juste le God of War parce qu'on ne joue pas Kratos... Bah fuck, en fait, quoi. Et donc c'est pour ça, les gars, amusez-vous, il faut être content, au moins on n'est pas sans rien. Dans certains pays, ils ont même pas de jeu, quoi. Donc voilà, c'était le petit message de la fin.
0: Tu as bien raison.
1: Du coup, on va pas faire de big up parce que là ça fait déjà une heure, on avait dit 45 minutes, on s'est un peu lâché. Je te laisse le mot de la fin et puis on peut conclure.
0: Et bah, je pense que tu as très bien parlé. Voilà, les gardes des consoles, c'est pas pour nous, jouer à ce que vous voulez, aller au cinéma, on peut faire notre petit topo habituel, lisez des livres, magicien, aller au cinéma, jouer à des jeux vidéo, du God of War, du Final Fantasy, du ce que vous voulez, écoutez de la musique, faites-vous plaisir, kiffez surtout, et Kira, on se dit à la semaine prochaine.
1: À la semaine prochaine, ciao.
0: Ciao.

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